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5: 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L'heure d'un nouveau point sur l'information avec Fabrice Legrier. Bonjour Fabrice.
6: Bonjour Paul, bonjour à tous.
5: Et à la une de votre journal, cette question, se dirige-t-on vers un début officiel des négociations entre l'Iran et les États-Unis dans la journée?
6: La délégation iranienne est en tout cas arrivée en Suisse. Jed Evans, c'est lui dans l'avion, le vice-président américain qui, avant de décoller, a tenté de se montrer rassurant concernant les tensions entre Israël et le Hezbollah.

0: Au jour après la signature du protocole d'accord, les négociations entre les États-Unis et l'Iran devraient donc débuter en Suisse aujourd'hui. La délégation iranienne est arrivée sur place, tout comme l'émissaire américain Steve Witkoff, tandis que Jed Evans a lui décollé de Washington dans la soirée. Le vice-président américain qui a déclaré que les discussions devraient durer quelques jours et qui espère des progrès sur la question du nucléaire iranien, mais aussi concernant le très fragile cessez-le-feu entre Israël et le Hezbollah au Liban. Cessez-le-feu que les deux camps s'accusent d'avoir violé mutuellement. De nouvelles frappes israéliennes ont fait au moins 24 morts hier dans le sud libanais. Se dirige-t-on vers une accalmie ? En tout cas, hier soir, un responsable de l'armée israélienne a déclaré avoir reçu l'ordre de mettre fin aux hostilités. Avant de décoller pour la Suisse, Jed Evans a tenté de rassurer sur la situation.
1: Marco Rubio et toute son équipe ont tiré des enseignements précieux de la situation au Liban. Malgré ce qui fait les gros titres, la situation s'améliore, les tensions se stabilisent. On devra gérer la situation en permanence pour garantir la sécurité d'Israël et du Liban. L'objectif principal, c'est de sécuriser toute la région. Le gros problème qu'on a, c'est que lorsque l'un d'entre eux tire, l'autre riposte. Il faut endiguer la spirale de violence et stopper l'escalade suffisamment longtemps pour instaurer un cessez-le-feu durable. C'est ce qu'on va tenter de faire. Les gens observent la situation et constatent une amélioration.
0: Et en attendant, après les nouvelles frappes israéliennes au Liban hier, l'armée iranienne a annoncé la refermeture du détroit d'Ormuz au trafic maritime. À propos de ce détroit, Donald Trump a lui menacé d'y imposer un péage américain si les négociations avec l'Iran venaient à échouer. Dans la bande de Gaza, des sources médicales affirment qu'au moins 11 personnes ont été tuées dans des frappes israéliennes hier, malgré le cessez-le-feu en vigueur. Parmi les victimes, un journaliste de la chaîne d'information Al Jazeera, que l'armée israélienne a qualifié, je cite, de terroriste du Hamas. Le deuxième tour de la présidentielle en Colombie ce dimanche, les 41 millions d'électeurs appelés aux urnes décideront s'ils maintiennent au pouvoir un gouvernement de gauche en élisant Ivan Cepeda, 63 ans, ou bien s'ils optent pour l'outsider d'ultra-droite, le millionnaire Abelardo de la Espria, 47 ans, soutenu par Donald Trump et qui est arrivé en tête au premier tour. Deux projets de société et deux hommes que tout oppose. À Bogota pour RFI, Marie-Ève de Teuf.
2: Abelardo de la Espria s'habille en Italie et ne boit, dit-il, que des grands vins. Ivan Cepeda est, lui, un homme austère qui porte depuis 30 ans les mêmes chemises Colmao. De la Espriga est avocat, pénaliste, il a gagné beaucoup d'argent en défendant des narcotrafiquants et des chefs paramilitaires accusés de centaines de crimes de sang. Il n'a aucune expérience de la vie politique. Cepeda, qui a fait des études de philosophie, s'est consacré à la défense des droits humains avant de devenir député puis sénateur. De la Espriga aime les caméras, il se fait appeler le tigre. Ses meetings de campagne ont pris des allures de concert de rock. Sur l'estrade, Cepeda lit ses discours d'un ton monocorde. De la Espriga exhibe dans les médias sa jolie épouse et ses quatre enfants. La compagne de Cepeda, qui refuse de jouer les premières dames, a été très discrète tout au long de la campagne. Enfin, de la Espriga parle d'étriper ses ennemis politiques. Cepeda veut, lui, un grand dialogue national. Les sondages donnent de la Espriga gagnant. Marie-Ève de Teuf, Bogota, RFI.
0: Et les bureaux de vote colombiens ouvriront à 8h. 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L'épidémie d'Ebola en RDC, le dernier bilan dans les trois provinces touchées, fait état de 247 morts parmi les 956 cas confirmés. Seuls 92 guéris ont déjà été enregistrés. Hier, le ministre congolais de la Santé, Roger Kamba, et son collègue de la communication, Patrick Muyaya, se sont rendus dans la commune rurale de Mongwalou, à près de 100 km de la ville de Bunia, pour évaluer et renforcer la riposte. C'est de là que tout est parti et où l'on compte 70% de l'ensemble des cas. Roger Kamba qui a délivré un message d'encouragement et d'espoir et qui a rappelé la mise en place de la gratuité des soins. En France, un nouveau rapport sur l'affaire Betaram vient de sortir. D'après ce dernier, entre 700 et 1500 enfants scolarisés entre 1950 et la fin des années 90 au sein de l'établissement, ainsi que dans d'autres appartenant à la congrégation religieuse, ont été victimes de violences d'une extrême gravité, sadisme, torture. Les conclusions font même état de crimes de masse. Une dizaine de victimes issues d'établissements en Algérie, au Maroc et en Côte d'Ivoire ont également été auditionnées. L'Institut Louis Joanet, en charge de ce rapport, recommande la mise en place de nouvelles enquêtes à l'international. Jean-Pierre Massas est le président de cet institut.
3: on s'est aperçu que bon, Betaram, c'était d'abord évidemment le site de l'Estel Betaram dans les Pyrénées-Atlantiques, mais que les prêtres betaramites, c'était à partir des années 1900-1930, déplacés

0: en Argentine, en Terre Sainte, dans le monde maghrébin et en Côte d'Ivoire. Et donc, comme les agresseurs qu'on a pu rencontrer en France s'étaient déplacés à l'étranger, ben on s'est posé la question de savoir s'ils avaient fait à l'étranger ce qu'ils avaient fait en France. Et en fait, on s'est aperçu qu'il y avait des dénonciations qui avaient commencé à être faites. On a passé une semaine en Côte d'Ivoire pour rencontrer des personnes. Donc, on a en une semaine pu identifier 8 personnes qui se sont déclarées victimes. Et on a eu récemment des retours du Maroc et d'Algérie en disant qu'il y a des plaintes qui remontent. Nous, on était dans une commission avec des moyens limités. Donc, ce qu'on a préconisé, c'est de dire, voilà, il n'y a pas de raison que des systèmes qui soient criminels en France ne le soient pas à l'étranger. Donc, il faut évidemment aller y enquêter.
1: Des propos recueillis par Oriane Gendreau. Dans l'actualité également, la fête de la musique annulée dans plusieurs villes françaises ce dimanche. Dans d'autres, les festivités se dérouleront, mais sans alcool, dont la vente a été interdite. La faute aux températures extrêmes qui sévissent dans l'Hexagone et qui ont poussé Météo France et les autorités sanitaires à placer 35 départements en vigilance rouge canicule. C'est le plus haut niveau d'alerte et c'est surtout du jamais vu depuis l'instauration de ce système en 2004. Vigilance rouge, qu'est-ce que cela implique concrètement? Concrètement, Stéphanie Schuller.
2: Une vigilance rouge est déclarée en cas de canicule exceptionnelle par sa durée, son intensité et son extension géographique. Durant cette période, des températures extrêmes, de jour comme de nuit, représentent un danger absolu pour la santé de l'ensemble de la population et menacent les activités de toute la société. Au cours d'une vigilance rouge canicule, des messages de prévention sont diffusés dans les médias pour inciter les citoyens à suivre les consignes de sécurité. Les autorités, elles, peuvent également prendre des mesures, comme ouvrir des lieux de fraîcheur, déclencher des plans d'urgence dans les hôpitaux, annuler des événements sportifs ou culturels, aménager les emplois du temps des travailleurs en extérieur ou des élèves, voire même fermer certains établissements scolaires ou encore recourir au télétravail. Depuis l'instauration du système de vigilance canicule, la France n'a connu que 8 épisodes en vigilance rouge et jamais 35 départements en même temps, un chiffre qui risque d'ailleurs encore de monter.
1: Une canicule qui s'annonce durable et qui frappe aussi le Royaume-Uni, l'Allemagne, la Suisse, l'Espagne et les îles Baléares. Une chape de plomb qui touche également la Hongrie, la Slovaquie ou encore l'Autriche. C'était jusqu'à présent le seul continent qui en avait été épargné, mais le cadavre d'un oiseau migrateur porteur de la grippe aviaire H5N1 a été retrouvé sur une plage de l'ouest de l'Australie. Il s'agit donc du premier cas de grippe aviaire détecté sur le continent qui abrite une importante industrie volaillère ainsi que de nombreuses espèces endémiques d'oiseaux. Néanmoins, le gouvernement se prépare à une telle éventualité depuis des années et assure qu'à ce stade, le virus d'une mortalité redoutable n'est absolument pas répandu à grande échelle. À Brisbane, les précisions de Grégory Pless.
3: Des premiers cas de grippe H5 avaient été relevés en octobre dernier sur les îles Heard et McDonald en zone antarctique à 4000 km des côtes australiennes, mais le continent jusqu'à présent y avait échappé. Ça n'est désormais plus le cas avec au moins un oiseau mort et un autre suspecté d'être également porteur du virus. Il est en revanche encore trop tôt pour parler d'une épidémie, selon Julie Collins, la ministre australienne de l'Agriculture.
4: Je veux réaffirmer que la grippe n'est pas largement répandue. Il n'y a aucune preuve de mortalité de masse ou que le virus ait infecté notre industrie volaillère et agricole à ce stade.
3: L'Australie se prépare depuis des années à l'arrivée de la grippe aviaire et semble plutôt bien armée pour éviter une hécatombe dans ses élevages de poulets. En revanche, les autorités reconnaissent qu'elles ne pourront pas faire grand-chose si le virus se répand dans la faune sauvage. Un risque particulièrement élevé pour des animaux déjà au bord de l'extinction, c'est ce que souligne Fiona Fraser, la commissaire aux espèces menacées.
5: Cela inclut des mammifères comme le diable de Tasmanie, qui est un charognard mais aussi une espèce en danger critique d'extinction comme la perruche à ventre orange.
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Edam, Jimi Hendrix, Otis Redding.

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4: Il est 5h en temps universel, 7h ici à Paris.
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4: Bonjour à tous, merci d'être avec nous ce dimanche 21 juin 2026, solstice d'été d'ailleurs pour l'hémisphère nord. Et il rayonne justement pour le début de ces 3 heures d'information. Le journal, c'est avec vous Gina Coquelrem, bonjour.
6: Bonjour Clotilde, à la une, une vague de chaleur extrême et dont il est difficile de prévoir la fin. La canicule s'intensifie en ce début d'été sur toute l'Europe de l'Ouest. 53 millions de Français se réveillent dans des départements placés en vigilance orange ou rouge ce dimanche. Le record de température de la canicule de 2003 va être battu, elle avait fait 15 000 morts. Dans l'actualité ce matin également, les discussions qui doivent commencer aujourd'hui en Suisse entre l'Iran et les États-Unis. Téhéran a refermé hier le détroit d'Ormuz en représailles aux frappes israéliennes sur le Liban. Nous sommes aussi en Colombie. Au matin du second tour de la présidentielle, le candidat d'extrême droite est donné favori et la campagne a pris une tournure violente depuis le premier tour. Et puis la désillusion des éléphants à la Coupe du Monde de football. La Côte d'Ivoire s'est vue battre l'Allemagne, mais la Mannschaft l'a finalement emporté sur le fil hier soir 2-1.

0: Elle s'intensifie également en France où le thermomètre pourrait franchir les 41 degrés par endroit dans les prochains jours. Les trois quarts des Français sont concernés et 26 millions d'entre eux se réveillent ce matin en vigilance rouge. Elle a été déclarée dans 35 départements et c'est un record. Adrien Varnant est prévisionniste chez Météo France.
1: C'est-à-dire qu'il y a vraiment un danger pour la santé, pour la sécurité des biens et des personnes. La vigilance rouge concerne l'ensemble des personnes, pas uniquement des personnes vulnérables. On est face à un phénomène météorologique qu'on peut qualifier d'extrême. Et donc ça s'adresse vraiment à l'ensemble de la population. Et donc voilà, quand on franchit le cap de la vigilance rouge, on parle de vigilance absolue. Et donc il suffit pas uniquement de prendre quelques précautions, c'est que vraiment ça va affecter des pans entiers de la société dans différents domaines. Clairement, la France n'a connu qu'un seul épisode comparable. C'était la canicule d'août 2003 qui avait duré plus de 2 semaines. En plus, là, on a encore les écoles qui sont ouvertes. La pleine activité du mois de juin, on n'est pas dans les périodes de vacances où beaucoup de gens sont au bord de la mer ou au bord de la piscine. Donc on a vraiment une vague de chaleur exceptionnelle, historique. Elle va probablement durer au moins jusqu'à jeudi ou vendredi prochain. Pour le dire les choses simplement, pour le moment, on ne voit pas de façon claire et nette la fin de cette vague de chaleur.
0: Des propos recueillis par Stéphanie Schuller et la vigilance orange décrétée par ailleurs dans 45 départements français. La canicule de 2003, qui sert encore de référence, avait fait 15 000 morts dans l'Hexagone. La fête de la musique prévue aujourd'hui en France est annulée dans plusieurs villes. La consommation d'alcool sera interdite sur la voie publique dans les départements placés sous vigilance rouge. C'est le cas notamment à Paris où 4 800 policiers et gendarmes ainsi que 2 500 sapeurs-pompiers seront déployés ce soir.
2: Bientôt une semaine après l'annonce du protocole d'accord entre l'Iran et les États-Unis, les négociations entre les deux pays, elles vont enfin commencer.
0: Un premier tour de discussion annoncé pour aujourd'hui en Suisse. La délégation iranienne est arrivée sur place, tout comme le vice-président américain J.D. Vance qui vient d'atterrir dans le pays. Mais Téhéran prévient, le protocole d'accord est en danger si ces lignes rouges ne sont pas respectées rapidement. L'Iran a annoncé hier refermer le détroit d'Ormuz en représailles aux frappes israéliennes sur le Liban. Elles ont fait au moins 24 morts ce samedi. Israël et le Hezbollah s'accusent mutuellement d'avoir violé le cessez-le-feu qu'ils ont conclu vendredi. On constate néanmoins une accalmie depuis hier soir, alors que l'armée israélienne dit avoir reçu l'ordre de cesser ses opérations offensives. À Jérusalem, Michel Paul.
3: Halte au tir, une directive du Premier ministre Benjamin Netanyahou pour mettre en place un nouveau cessez-le-feu au Liban, le sixième déjà, et cela sous la pression directe de la Maison-Blanche. Comme les précédentes, la trêve est fragile. L'armée israélienne signale plus de 50 roquettes tirées par le Hezbollah ce samedi contre ses troupes. Un porte-parole militaire dénonce des violations constantes et confirme la perte de 5 soldats israéliens en 48 heures. L'armée dit maintenir ses positions dans la zone de sécurité au Liban Sud, notamment dans le secteur de Tibnit, pour démanteler un réseau souterrain massif, véritable bastion de l'unité Bader du Hezbollah. Si un responsable israélien prévient « si le Hezbollah viole la trêve, nous répliquerons avec force », l'inquiétude se déplace aussi vers le Golfe. Téhéran menace de mesures supplémentaires. En Israël, la crainte de tirs de missiles balistiques en provenance d'Iran est une fois de plus prise très au sérieux. Michel Paul, Jérusalem, RFI.
0: Et Israël qui continue aussi de frapper la bande de Gaza. 11 morts hier dans l'enclave selon des sources médicales, parmi lesquelles 4 membres d'une même famille et un journaliste d'Al Jazeera. L'armée israélienne affirme sans preuve qu'il était un terroriste du Hamas, alors que la chaîne condamne pour sa part son meurtre délibéré. 12 employés d'Al Jazeera ont été tués à Gaza depuis octobre 2023, alors que selon Reporters sans frontières, l'armée israélienne a tué à Gaza ces deux dernières années plus de 220 journalistes, dont 70 dans l'exercice de leurs fonctions.
2: En Colombie, l'ouverture des bureaux de vote dans tout juste 6 heures.
0: 41 millions d'électeurs appelés à faire un choix de société, le second tour de la présidentielle, entre deux candidats diamétralement opposés. D'un côté, Iván Cepeda, héritier désigné du président sortant de gauche, Gustavo Petro. De l'autre, Abelardo de la Espriella, candidat d'extrême droite, soutenu par Donald Trump et qui a surpris en arrivant en tête du premier tour. Les sondages s'étaient trompés sur lui. Il le donne aujourd'hui favori et la campagne s'est durcie ces deux dernières semaines. Reportage, Najed Benrabah.
4: En terrasse, dans les centres commerciaux, dans la rue et même à la station essence, la même conversation revient. Pour qui voter dimanche ? Et le ton monte vite. Après le premier tour, plusieurs

0: Leurs vidéos ont circulé sur les réseaux sociaux montrant des militants de gauche et de droite en venir aux mains, parfois même à la machette ou au couteau. Sarah Rodriguez est étudiante en philosophie à l'université d'Antioquia où des affrontements ont éclaté il y a quelques jours. Des hommes cagoulés y ont lancé des fumigènes et affronté les forces de l'ordre.
1: Je suis très stressée. Il y a environ 2 semaines, je descendais d'un bus et une personne m'a tendu un tract du candidat pour lequel je ne vais pas voter. Je l'ai refusé. Et là, tout le groupe a commencé à m'insulter. La tension est aussi évidente entre voisins. Elle est vraiment latente.
0: Juan David Garcia, un étudiant en sociologie, est lui aussi inquiet.
2: Je suis très anxieux parce que l'ambiance est vraiment très hostile et notamment depuis qu'un candidat a promis d'éviscérer l'adversaire et les bases politiques ainsi que ses soutiens électoraux. Et en ce sens, une nouvelle grogne sociale pourrait bien sûr éclater.
0: Face à ces tensions, plus de 120 000 policiers seront déployés ce dimanche pour assurer la sécurité du scrutin. Najed Benrabah, Medellin, RFI.
3: Et la Colombie qui fait aussi face à sa pire vague de violence depuis l'accord de paix signé avec la guérilla des FARC en 2016. Le président Gustavo Petro a annoncé cette nuit le coup le plus dur porté à l'EMC, principale faction dissidente des FARC qui refuse toujours de déposer les armes. Le bras droit du chef de l'EMC a été tué ce samedi dans un affrontement avec les forces régulières du pays.
4: On a une également, Julien, de football avec la Coupe du Monde qui se poursuit.
3: Avec un premier point en Coupe du Monde historique. Historique pour Curaçao cette nuit, match nul 0-0 contre l'Équateur. Sur le terrain actuellement, le Japon mène 2-0 contre la Tunisie. La Coupe du Monde marquée aussi par l'immense déception de la Côte d'Ivoire, battue hier soir par l'Allemagne sur le fil, 2-1. Frédéric Suto était en tribune.
5: Il fallait voir les éléphants au coup de sifflet final, tête baissée, les mains sur les hanches dans le rond central, KO debout, assommé par le but de Deniz Undaz dans le temps additionnel. L'attaquant de Stuttgart avait déjà égalisé à la 68e minute, répondant au but de Franck Kessié, inscrit en première période, après un superbe travail sur l'aile gauche de Yann Diomandé. Les Ivoiriens ont longtemps cru tenir la victoire. Ils ont regardé l'Allemagne de Manuel Neuer, les yeux dans les yeux. Ils ont même eu des ballons de 2-0 en début de seconde période, quand Amad Diallo a haussé le ton. Le momentum était passé, l'Allemagne a poussé, le sélectionneur Julian Nagelsmann a fait entrer Deniz Undav qui a donné le tournis à la défense ivoirienne. Simon Adingra, certes, a eu le ballon du 2-1 en fin de match, merveilleusement servi par Nicolas Pépé, mais il s'est emmêlé les pinceaux. Quelques minutes plus tard, l'Allemagne marquée et emportée tout dans le temps additionnel. Battue, les éléphants joueront leur qualification pour les 16e de finale jeudi prochain contre Curaçao. Frédéric Suto, Toronto, RFI.
3: Et l'Allemagne de son côté qualifiée, la Mannschaft n'était plus sortie des phases de groupe depuis 2014.
4: La Côte d'Ivoire déçue donc sur le terrain, mais qui peut se frotter les mains sur le plan économique.
3: Car le pays est le premier producteur mondial de noix de cajou et la Chine, justement, va faciliter l'accès de son marché aux noix de cajou africaines. Pékin vient d'adopter des règles communes pour les importations en provenance de la plupart des pays producteurs du continent. Une mesure présentée comme un moyen de renforcer les échanges agricoles. Cléa Broderst.
6: Les producteurs africains de noix de cajou n'auront plus à négocier individuellement leur accès au marché chinois. Les autorités chinoises appliquent désormais les mêmes règles sanitaires à tous les pays africains ayant des relations diplomatiques avec Pékin. Jusqu'à présent, seuls quelques pays comme la Guinée-Bissau, le Mozambique ou encore la Gambie disposaient d'une autorisation spécifique pour exporter leurs noix de cajou vers la Chine. Désormais, les autres pays producteurs pourront eux aussi accéder à ce marché à condition de respecter les normes fixées par les autorités chinoises. La mesure concerne un secteur stratégique pour le continent. L'Afrique représente aujourd'hui la principale région productrice de noix de cajou dans le monde et assure l'essentiel de l'approvisionnement mondial en noix brutes. Pour Pékin, cette simplification doit permettre de diversifier ses sources d'importation, de sécuriser ses approvisionnements et d'élargir l'offre disponible pour les consommateurs chinois. Cette décision s'inscrit également dans les engagements pris par la Chine ces dernières années pour accroître ses importations agricoles africaines et rééquilibrer au moins en partie les échanges commerciaux avec le continent. Un objectif régulièrement mis en avant par Pékin lors des sommets Chine-Afrique. Cléa Broderst, Pékin, RFI.
4: Et puis on termine ce journal, Julien, en Inde, où le réseau social Telegram est hors service depuis une semaine.
3: 150 millions d'utilisateurs privés d'accès à la messagerie pour éviter de nouvelles fraudes au concours national d'entrée en faculté de médecine. C'est un concours ultra sélectif, plus de 2 millions de candidats pour seulement 130 000 places. Et il a été ébranlé le mois dernier par des fuites massives sur Telegram. L'examen est réorganisé aujourd'hui sous haute surveillance militaire, Abdoulaye Rali.
7: À 5 heures de Delhi, la ville de Kota accueille les principaux centres de préparation au concours d'entrée aux grandes écoles de médecine et d'ingénieurs. Pour éviter les fraudes, ce dimanche, l'application Telegram est coupée pendant que les militaires surveillent les examens. Pradat, 19 ans, doit repasser l'épreuve. L'annulation du premier examen a été un choc.
8: Cela nous a profondément affectés. Devoir tout recommencer et repasser cet examen.
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4: Le journal international, c'est avec vous Fabrice Le Gris, bonjour.
5: Bonjour Clotilde, bonjour à tous.
4: À la une, les négociations entre l'Iran et les États-Unis qui devraient bien débuter en Suisse aujourd'hui.
5: En tout cas, tous les signes le montrent. Le vice-président américain Jed Evans est arrivé sur place, tout comme la délégation iranienne. Les sujets qui seront sur la table s'annoncent nombreux, parmi eux le nucléaire iranien ou encore le cessez-le-feu entre Israël et le Hezbollah au Liban. Nous reviendrons sur les attentes côté iranien dans un instant.
4: Dans l'actualité également, 41 millions d'électeurs appelés aux urnes ce dimanche en Colombie.
5: Place au second tour de la présidentielle avec deux candidats que tout oppose, celui de gauche Ivan Cepeda, l'autre est d'ultra-droite, le millionnaire Abelardo de la Espria, qui est favori. La Colombie qui connaît une vague de violence inédite depuis la signature de l'accord de paix avec la guérilla des FARC en 2016. La droite rejette la faute sur la gauche qui, elle, se défend. Une ancienne membre des FARC nous donnera son point de vue.
4: On reviendra aussi sur la passe d'armes entre Giorgia Meloni et Donald Trump.
5: Oui, tout semblait plutôt cordial lors du G7 d'Évian, mais la tension est à son comble entre la présidente du Conseil italien et le président américain qui continue de s'invectiver par réseaux sociaux interposés.
4: Et puis ce reportage dans la commune rurale de Mongualou, dans le nord-est de la RDC.
5: Un gouvernement sur le terrain face à l'épidémie d'Ebola. C'est de là-bas que tout est parti. Le ministre congolais de la Santé, Roger Kamba, et son collègue de la communication, Patrick Muyaya, se sont rendus sur place.
4: Le vice-président américain Jed Evans est donc arrivé en Suisse ce matin.
5: Signe que les négociations entre l'Iran et les États-Unis devraient cette fois bel et bien débuter. Elles doivent se tenir dans un hôtel de luxe des Alpes suisses. L'émissaire américain Steve Witkoff était déjà sur place, tout comme la délégation iranienne, ainsi que des représentants du Pakistan et du Qatar, médiateurs dans

0: le président du Parlement iranien, qui est la figure montante du pouvoir iranien. Et en face, il y aura le vice-président américain, donc des discussions à très haut niveau. Mais au départ, dans un premier temps, l'Iran veut régler la question du Liban, arrêt des frappes, le retrait de l'armée israélienne. C'est ensuite qu'on parlera des autres questions, notamment le déblocage des avoirs iraniens. Le président de la Banque centrale iranienne est d'ailleurs en Suisse avec Mohamed Bagher Ghalibaf. Pas question que les fonds de l'Iran soient entre les mains des États-Unis, qu'il les débloquerait au fur et à mesure, au cas par cas, comme c'est le cas en Irak. L'Iran veut disposer totalement de ses fonds et ensuite on parlera du nucléaire, mais aussi de la levée des sanctions américaines et internationales.
1: Siavosh Ghazi, correspondant à Téhéran pour RFI. Concernant le cessez-le-feu entre Israël et le Hezbollah au Liban, les deux camps s'accusent mutuellement d'avoir violé la trêve hier encore. De nouvelles frappes israéliennes ont fait au moins 24 morts hier dans le sud du Liban. Mais hier soir, un responsable de l'armée israélienne a déclaré avoir reçu l'ordre de mettre fin aux hostilités.
2: Dans l'actualité également, le second tour de la présidentielle en Colombie.
1: 41 millions d'électeurs qui vont devoir choisir entre le sénateur de gauche Ivan Cepeda et l'avocat Abelardo de la Espriella, le candidat de l'extrême droite en tête des sondages, soutenu par Donald Trump et porté par son discours sécuritaire. La Colombie qui connaît actuellement une vague de violence inédite depuis la signature de l'accord de paix avec la guérilla des FARC en 2016. Une situation que la droite attribue à l'échec de la politique de paix totale de Gustavo Petro, le président sortant qui a essayé de négocier avec le groupe armé pour les convaincre de déposer les armes sans obtenir de succès majeur. Une analyse que ne partage pas la gauche. Marine de la Moissonnière a rencontré une ancienne membre des FARC qui tient aujourd'hui un café à Bogota. Elle nous donne son point de vue.
3: La Casa de la Paz est bien plus qu'un café. On y trouve de la nourriture et des vêtements fabriqués par d'anciens acteurs du conflit armé. On peut y assister à des concerts et des débats. L'établissement se veut une vitrine de tout ce que l'accord de paix a permis de créer. Doris Suarez Guzman, ancienne membre des FARC.
4: Beaucoup de paysans ont récupéré leurs terres, mais surtout, et c'est très important, on avance sur le chemin de la vérité. Nous avons toujours dénoncé l'alliance entre les militaires et les paramilitaires et ils le reconnaissent enfin. Ils demandent pardon aux mères de leurs victimes.
3: Alors même si le bilan de Gustavo Petro est mitigé, pour Doris Suarez Guzman, il faut continuer à négocier avec les groupes criminels et surtout réduire les inégalités, comme le propose Ivan Cepeda.
4: Ces groupes armés, ce sont avant tout des trafiquants de drogue. Ce n'est plus une lutte idéologique. Et s'ils parviennent à recruter des gens, c'est parce que l'accord de paix n'a pas été appliqué dans sa totalité. Dans les zones rurales, les jeunes n'ont pas de perspective d'avenir. Personne n'a envie de se battre de risquer sa vie pour 5 pesos. Mais parfois, c'est la seule option.
3: Abelardo de la Espriella, lui, veut tailler dans les dépenses de l'État et mater les criminels par la force. Il promet de les éradiquer comme des rats. Marine de la Moissonnière, Bogota, RFI.
1: Et les bureaux de vote colombiens ouvriront à 13h en temps universel. Un dossier que vous pouvez aussi retrouver sur RFI.fr.
2: La rupture est de nouveau consommée entre Giorgia Meloni et Donald Trump.
1: Et ce, malgré des airs de dégel entre la présidente du Conseil italien et le président américain, constaté lors du G7 d'Évian. Lors d'une brève interview accordée vendredi à la chaîne italienne La 7, Donald Trump a déclaré en substance que Giorgia Meloni lui faisait pitié. Pourquoi? Eh bien, à force de lui demander de prendre une photo avec lui, la présidente du Conseil a rétorqué sur les réseaux sociaux qu'elle était consternée par ses déclarations mensongères. Le chef de la diplomatie, Antonio Tajani, choqué par les propos graves et offensants du président américain, a annulé un déplacement aux États-Unis. Donald Trump, qui est revenu à la charge hier via son réseau Truth Social, en soulignant la probable raison de fond de sa colère contre Giorgia Meloni, qui lui a aussitôt répondu, récit de ce feuilleton à le lire.
5: Donald Trump a martelé que Giorgia Meloni lui aurait demandé encore et encore une photo avec lui durant le G7 d'Évian. Puis il a affirmé, elle va mal en termes de popularité. Peut-être parce qu'elle ne nous a même pas laissé utiliser des pistes d'atterrissage en Italie. Trump se référant au refus, fin mars, de l'Italie d'autoriser des avions de combat américains engagés dans la guerre au Moyen-Orient à atterrir sur la base de Zigonella en Sicile. Un refus qu'il n'a pas digéré, au point de conclure, maintenant que les États-Unis ont vaincu militairement l'Iran, elle veut à nouveau faire ami-ami pour remonter dans les sondages. Non merci. Giorgia Meloni lui a répondu en anglais sur Instagram, pour ce qui concerne ma popularité, être votre ami ne l'a pas favorisé. Ma popularité dépend de ma capacité à défendre les intérêts de l'Italie, c'est ce que j'ai toujours fait, y compris pour l'utilisation des bases militaires américaines régies par des accords qui ne peuvent être

0: gueuler. Quoi qu'il en soit, ma popularité ne vous regarde pas. Je vous suggère de vous concentrer sur la vôtre. La crise diplomatique est donc loin de s'apaiser. Anne Lenire, Rome, RFI.
1: Dans le nord-est de la RDC, Fabrice, le gouvernement sur le terrain face à l'épidémie d'Ebola.
2: Oui, le bilan à ce jour dans les trois provinces touchées est de 247 morts parmi les 956 cas confirmés. Seuls 92 guéris ont déjà été enregistrés. Tout était parti de la commune rurale de Mongualou. C'est à une centaine de kilomètres de la ville de Bunia. Pour la première fois, le ministre congolais de la Santé, Roger Kamba, et son collègue de la communication, Patrick Muyaya, s'y sont rendus par hélicoptère. Objectif, évaluer et renforcer la riposte. Sur place, le personnel soignant affiche son optimisme après des débuts ô combien difficiles. Reportage de notre envoyé spécial Pascal Moulégois.
3: Mongualou est à 3 heures de route poussiéreuse des Bunia. La commune rurale compte près de 200 000 habitants. Son hôpital général est perché sur une colline. C'est d'ici qu'est partie l'épidémie. Plus d'un mois après, la situation tend à s'améliorer, témoigne le médecin directeur Richard Lukudi, qui ne se passe plus de sa blouse blanche et des gels désinfectants.
4: Au début, on avait de 10 à 15 décès par jour, mais maintenant, au niveau de l'hôpital, on peut avoir 4 décès par jour. Dans la communauté, c'est encore beaucoup. On est à plus ou moins 10 les alertes qu'on reçoit, mais c'est aussi à baisse.
3: Une amélioration grâce à la sensibilisation, même si dans certaines agglomérations de la zone, la défiance empêche les équipes sanitaires d'avoir accès à certains cas suspects.
4: Les gens commencent à comprendre qu'il y a la maladie. Ils se précipitent au moins à venir à l'hôpital. Des fois, nous réussissons aussi la prise en charge. Mais il y a des cas aussi que nous n'arrivons pas à sauver.
3: Et pendant que nous traversons la cour de l'hôpital, 4 malades arrivent à bord d'une ambulance. Ils sont affaiblis. L'un des chargés de suivi des contacts précise.
5: Ils ont peur parce que la plupart des cas qui arrivaient avant décédaient parce que la prise en charge était encore un peu légère.
3: En quittant Mongualou, le ministre de la Santé, Samuel Roger Kamba, a promis l'extension du centre de traitement et plusieurs ambulances. Objectif, mettre la riposte sur une vitesse de croisière pour casser la chaîne de transmission. Pascal Moulégua, Kinshasa, RFI.
1: L'actualité, c'est aussi cette canicule qui frappe toujours l'Europe.
2: Une véritable chape de plomb qui s'abat sur le Royaume-Uni, l'Espagne, les Baléares, la Suisse, la Hongrie, la Slovaquie, l'Autriche, mais aussi sur la France. 35 départements basculent en vigilance rouge. C'est du jamais vu, c'est le plus haut niveau d'alerte, avec des pics à 41 degrés attendus dans les prochaines heures et dans les prochains jours. L'une des conséquences, l'annulation de la fête de la musique dans plusieurs villes ce dimanche. Dans d'autres où elle se tiendra, la vente d'alcool a été interdite. À Paris, la mairie a décidé d'autoriser la baignade dans le cadre Saint-Martin, et les quais ne désemplissent pas, comme a pu le constater Oriane Gendreau.
6: On se croirait vraiment sur une plage du sud de la France en plein mois d'août, sauf qu'à la place du sable blanc, c'est des pavés.
7: Bah, je viens de sauter dans l'eau avec lui là.
8: On a touché le pont, c'était magnifique.
6: Pour rejoindre ses copains, Elias attend de monter sur un des ponts qui sert de plongeoir.
9: T'as fait des petits saltos, des petits sauts?
8: Non, pas encore les saltos. Moi, je viens d'arriver encore. J'ai fait juste 2-3 plongeons, c'est tout. L'eau, elle est fraîche en plus.
6: Alès a le quart de son âge et il fait moins de 6 magrés, même s'il reste sous l'œil de sa grande sœur Sarah.
10: Lui, là, t'as sauté, mais pas moi. T'as sauté tout là-haut?
11: Oui.
10: Ça t'a fait peur?
11: Il a eu très très peur.
10: Attends, c'est au moins 10 fois ta taille.
11: Ouais. En plus, t'es le seul petit de tout là-haut.
6: Vous venez de loin là pour sauter dans le canal?
11: On vient de Noisy-le-Grand quand même. On a fait toute la ligne A jusqu'à Châtelet. On a marché, on a pris le métro 4, on a marché 5 minutes.
6: Les baigneurs viennent de toute l'île de France pour se rafraîchir. Le canal est noir de monde, il faut attendre son tour debout sur le pont. Alors les paparazzi des acrobates s'impatientent.
10: Tu fumes laquelle de tes potes?
12: Celle avec le maillot de bain, le bar rose.
13: Oh, elle est trop chouette.
6: Vous n'allez pas vous baigner, vous les filles?
12: Non.
10: Moi, je ne sens pas trop.
12: Enfin, la couleur de l'eau et tout.
6: Ouais. Et pour ceux qui font l'effort, il y a plein de réconfort. Les glaciers sont ravis de cette nouvelle attraction qui fait bondir leur chiffre d'affaires.
2: Voilà pour ce reportage sur les quais du canal Saint-Martin en pleine canicule. Reportage signé Oriane Gendreau.
1: Et puis toujours en France, Fabrice, la présidentielle de 2027 qui approche et l'heure est donc au meeting en ce moment pour les prétendants à l'Élysée.
2: Et hier, c'était au tour du candidat Les Républicains, Bruno Retailleau, devant plus de 3000 personnes réunies à Paris. L'ancien ministre de l'Intérieur en a surtout profité pour désigner ses concurrents et adversaires, Raphaël Delvolvé.
14: Pas de nouvelles promesses hormis celle-ci.
15: Je vous promets de gagner en 2027.
14: dans une salle climatisée dans le bois de Vincennes, en présence de son ami Boualem Sansal, écrivain retenu dans les prisons d'Algérie du temps où il était au gouvernement.
15: Retailleau de Beauvau à l'Elysée, boulevard Retailleau.
14: Bruno Retailleau se réaffirme en candidat du travail et de l'ordre sur l'immigration, la justice et les comptes publics. Mais il fallait surtout ce samedi se démarquer du macronisme.
16: Après 10 ans d'En Marche, plus rien ne marche.
14: Il semble toutefois épargner son concurrent Édouard Philippe et concentrer ses piques sur Gabriel Attal.
16: Ça ne peut pas simplement...
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2: Bonjour et bienvenue. Aujourd'hui, nous allons chiner ou observer des objets du quotidien d'aujourd'hui ou d'avant. Ainsi, le premier objet oscille entre objets nécessaires à une époque, transformés désormais en objets de déco, à moins qu'une pénurie de piles ou d'électricité nous oblige à l'utiliser pour nous conduire dehors. Luciole, lampe tempête. Affronter la bourrasque, neige, vent ou embrun. Ou tout simplement, braver la nuit. Le bras haut levé. Flamme protégée. Petit phare ambulant. Tenace et persévérante flamme claire que cerne l'obscurité, tu guides. Tu guides contre vents et marées, contre tourmentes. Bouée de sauvetage lumineuse, tu sécurises. Fragile, mais protégée. Petit bout de chaleur. Fragment lumineux comme une étoile. Un ver luisant dans la nuit. Dans la tempête. Au lever. Lampe. Les objets suivants sont ceux de l'intime, au creux de chaque famille, et ils sont transmissibles, matrimoine. Dents de beaux draps, empilement hasardeux, entassement manifeste et tri, odeur de lessive, de chaleur, odeur si particulière de la lessive de blanc, blancheur étincelante des draps tendus et qui claquent, ondulation fragile et maritime, brise, entre les pans unis ou colorés, chaleur emmagasinée dans les fibres ensoleillées et durcies par la force solaire. Plaisir de l'aide demandée, de l'aide accordée. Rigolade des draps à plier, trop tendus, trop tirés, et lâchés dans un fou rire complice. Cache-cache du plus jeune, hilar, entre les plis tendus. Faceillement des voiles qui nous emportent vers les rivages ensommeillés. Odeur du propre extérieur, bercements apaisants, fraîcheur d'étoiles, coton, métis ou fil, lin filé, tissé par la grand-mère ou coton doux, volupté. Volupté de la douceur ou plaisir particulier de ces gros draps de toile rêche, si fraîche l'été. Sensation renouvelée de première fois, au premier couchage, dans ses draps propres du jour. Après les draps, les verres. Verrerie, coupe ou flûte, verre à vin ou verre à eau, gravé ou taillé, cristal ou à moutarde, ballon, rustique ou élégant, matrimoine transmis ou coup de cœur acheté, bataillon rangé dans quelque armoire ou bonne tière, symbole de fête.

attention, fragile, toujours le matrimoine. Place maintenant à un objet du quotidien, à un objet multifonction. Il entraîne toujours une ou deux dans mes sacs. À une discrète, la pince à linge. Bonheur d'étendre le linge, de voir le vent agiter mollement les pièces du quotidien. Fascination du collier multicolore. Pince le long d'une corde autour du cou de celle qui lavait le linge pour les autres. En bois bien sûr, mais aussi coloré en plastique. Objets imaginés de fillettes qui jouent à la marchande. Poisson bleu, tomate rouge, pomme ou citron jaune, pince. Si commode pour ajuster une serviette au cou d'un bambin. Rectifier la taille d'un tablier de qui veut t'aider en cuisine, mais habite encore un corps d'enfant. Bien utile pour fixer partitions au pupitre, photos le long d'un mur, pince pour que les bas du pantalon du cycliste ne se prennent pas dans la chaîne du dérailleur. Objet de taille et de couleurs variées, mais toujours le même principe. Des plus étonnants et questionnants pour un regard tout jeune, serré pour qu'à l'autre bout ça s'ouvre. Rien ne sert de tirer, il faut presser. Je n'aime pas les laisser traîner sur le fil. Le bois se gonfle, le métal rouille, le plastique vit mal, soleil et gel alternés. Modeste, discrète, multifonction, au fait. Pince ou épingle à linge. L'objet suivant est de longue date et toujours dans toutes nos cuisines. Mais que d'homonyme, louche. Moi je dis, ça c'est louche. Hypothèse et suspicion, un peu de malveillance, un brin d'envie aussi. Devant ce qui réussit malgré le sens commun, les lois, elle ou il louche. Un œil dévie vers le haut, le bas, l'intérieur ou l'extérieur. Esthétique et vision binoculaire mise à mal. Ou alors, elle ou il louche sur, lorgne, envie. Envie, le terrain mitoyen qui prolongerait si bien. Louche, sur la part de gâteau plus grosse et qui, bien sûr, ne lui reviendra pas. À la louche, sans faire dans le détail, grosso modo, en à peu près quoi. Dans les cuisines, depuis si longtemps, des louches en bois, en émail, en inox, en plastique. Des louches pour puiser l'eau fraîche dans le seau tout juste remonté du puits. Des louches pour remplir les assiettes dans les cantines. Des louches pour verser la pâte sur la pierre à galette. Des louches pour servir la soupe. Chez certaines, la louche se nomme bassine. Bassine pour servir une bassinade. Et bassine qui, bien entendu, n'a rien à voir avec une conque. Parfois immatérielle ou fugace, elle permet elle aussi de jouer avec les mots. La suivante m'agace souvent prodigieusement, la petite cuillère, mais pas n'importe laquelle. La petite cuillère, ce n'est pas un théorème, même si je l'appelle le théorème de la petite cuillère. Indémontrable, mais si souvent vérifiable pour moi. Quel que soit le lieu, quelle que soit la quantité, quelle que soit la bassine, alors que je crois en avoir terminé, alors que l'agencement qui rassure mon esprit cartésien a pris forme, bancalité assumée, ou plutôt assurance que l'échafaudage tiendra. Assiette, couvercle ou garde à vous. Verre, étalé ou empilé, c'est selon. Torchon pour les fragiles, empilement pour les robustes. Bols ou ramequins de guingois. Casserole ou saladier couronnant le tout. Alors que je suis sûre d'en avoir terminé, surgit du fond de la bassine que je vide la petite cuillère, celle qui a passé filée entre les mailles d'un tri et d'un agencement méthodique. Solitaire, néanmoins narquoise la petite cuillère. Pour terminer aujourd'hui le tour des objets du quotidien, je vous en propose un qui me ravit. Sans utilité, aucun usage reconnu comme utile et pourtant,

0: Ce kaléidoscope que l'écoulement de billes et petites figurines brillantes font chatoyer m'emmène, me fait voyager, rêver. Du prisme multifacette en bois qui réplique un coin de la lorgnette que l'on peut orienter vers n'importe quelle zone de la scène qui s'offre à nos yeux et qui déforme, transforme l'alentour. Au kaléidoscope rotatif de mon enfance et jusqu'à celui-ci, au tube coulissant, empli de gel coloré et de paillettes, mon émerveillement reste intact. Fascination de ces symétries colorées, fleurs éphémères variant à l'envi, mieux que des fractales, moins bruyants, mais tout aussi éclatants que des feux d'artifice. Lumières et couleurs m'emportent, m'apaisent, m'hypnotiseraient presque. C'est loin d'être immersif. Il suffit de laisser le tube magique de côté et le quotidien reprend tous ses droits. Pas tout à fait. J'en reviens avec encore un peu de poudre magique dans les yeux, comme un plongeur remonté par palier. Instant de pure vacances, dérobés au temps de l'horloge. Ça m'en met plein la vue pour pas cher, sans pile ni connexion. Et j'aime ça. Sans utilité, vraiment. C'est fini pour aujourd'hui. Si ce que vous avez entendu vous a plu, allez sur mon site poevie.fr, poe-6vie.fr. Cliquez ensuite sur l'onglet Extrait pour découvrir davantage de textes. Au revoir et à la prochaine.
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1: Auditrices, auditeurs, bonjour. Dans un instant, vous ne le savez peut-être pas, c'est du poil sous les bras, une émission qui n'épile que les idées reçues, parce que vos poils sont beaux, alors gardez-les, surtout en hiver, ils vous tiendront chaud. Moi j'adore les mollets velus et les aisselles touffues de ma partenaire, mais je vous raconterai ma vie un autre jour. Pour l'heure, on va surtout parler ménopause. Dans quelques minutes, ne zappez pas, c'est pas un gros mot, c'est passionnant comme sujet. Que vous soyez un homme, une femme, une jeune femme, un jeune homme ou une femme plus âgée ou un homme plus âgé, vous allez en apprendre de belles et ça va vous aider à dépasser les tabous et les idées reçues. Imaginez le prochain dîner de famille ou entre amis quand vous allez pouvoir aborder la ménopause remplie d'un savoir nouveau et avoir le plaisir de faire partager vos connaissances et tout ça grâce à du poil sous les bras.

0: Moi, je suis ménopausée. Pas physiologiquement, non, j'ai encore mes règles, ce qui m'amuse moyennement, je dois le dire. Mais socialement, je suis ménopausée. Socialement, j'ai été éjectée du marché de la fécondité, mais surtout du marché de la bonne meuf, comme dirait Despentes. Out, fini, les hommes en ont décidé ainsi, et de nombreuses femmes ont intégré cette injonction. Passé 40 ans, une femme est une vieille peau déjà un peu morte et ne doit plus avoir d'enfants. C'est comme ça qu'en a décidé la culture française de la ménopause. C'est ainsi que les hommes, donc, ont décrété ce qu'une femme doit ou ne doit pas faire, ce qu'elle doit être et ce qu'elle ne sera plus jamais. Et pour s'assurer que tout le monde va gober le truc, on nous dit que c'est l'ordre naturel des choses. La nature, la science, la vraie vérité absolue et universelle tant qu'à faire. Ensuite, je vais avoir les seins qui tombent, entrer en dépression, perdre ma libido et devenir kleptomane ou pas. Pour remettre un peu d'ordre dans l'ordre des choses tel que défini par les hommes, Cécile Charlap a écrit « La fabrique de la ménopause » aux éditions du CNRS. Cécile Charlap est sociologue et grâce à elle, la ménopause va arrêter de nous faire peur et devenir un mot magique qui ouvre des perspectives joyeuses.
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0: Bonjour, Cécile Charlap.
3: Bonjour.
0: Je le disais à l'instant, vous êtes sociologue et vous avez écrit La fabrique de la ménopause, qui est un livre qui fait suite à une thèse en sociologie. Et justement, je m'intéresse au fait que ce soit souvent des sociologues qui s'emparent de sujets qui pourraient faire l'objet de thèses de médecine et qui sont peu traités par les médecins ou dans le domaine médical. Et souvent, il y a plus de richesse dans les thèses de sociologie. Alors voilà, comment vous expliquez que ce soit des sociologues, en l'occurrence vous, qui s'intéressent à ce type de sujet ?
3: Alors, la sociologie, elle s'intéresse... comme vous le dites, hein, à des objets médicaux pour finalement proposer de décaler le regard sur ces objets-là et montrer que les discours médicaux sont aussi toujours situés hein, dans un temps donné, une société donnée, et que finalement, décaler le regard, ben, ça permet de voir que nos objets de pensée, ils sont pas universels. Et puis, ils sont toujours aussi, dans les discours médicaux, nourris de certaines représentations, de certaines valeurs, de certaines normes. Et il est

0: des menstruations?
1: Alors la ménopause, c'est une catégorie médicale qui n'existe pas dans toutes les sociétés. C'est une catégorie médicale occidentale et qui renvoie à l'arrêt des sécrétions ovariennes qui entraîne donc l'arrêt des menstruations et de la fécondité donc chez les femmes. Voilà, ça c'est pour la définition médicale.
0: Et dans le livre, effectivement, vous allez beaucoup plus loin, vous creusez le sujet, vous parlez notamment de la fin du travail d'invisibilisation du flux, c'est-à-dire plus que la fin des menstruations. Et là, je vais vous citer, vous dites, voilà, même si nos sociétés dites avancées n'offrent plus le même éventail bien visible de croyances et d'interdits comportementaux touchant au sein des femmes, nous trouvons trace encore dans nos usages contemporains de l'idée de ce danger que recèle le corps féminin. Donc ça, c'est Françoise Héritier que vous citez. Et vous le dites aujourd'hui encore, les menstruations doivent rester un flux caché. Une femme ne montre pas le sang de ses règles dans l'espace public et parfois même dans l'espace privé. Et c'est ça qu'il y a derrière les menstruations. C'est quelque chose s'arrête, mais quelque chose que de toute façon, il ne fallait pas montrer.
1: Il ne fallait pas montrer, mais il fallait avoir pour être une femme. C'est ça qui est intéressant, cette articulation entre un flux qui fait devenir une femme et qu'on doit absolument avoir, mais en même temps qu'on doit absolument cacher. Et les femmes vivent avec cette contrainte de l'invisibilisation hein, des règles et du sang menstruel de manière très forte jusqu'à la ménopause.
0: Il y a une autre expression que vous utilisez dans le livre que j'aime beaucoup. Vous dites finalement la ménopause, c'est aussi une transformation du corps, mais une expérience sensible et incarnée. Moi, ça m'a plu d'entendre la ménopause sous cet angle, de dire voilà, c'est une expérience très personnelle et voilà, qui va s'incarner dans le corps, dans la vie des femmes. Pourquoi cette définition d'expérience sensible et incarnée?
1: Ce qui m'intéressait, c'est vraiment de toucher le fait que la ménopause, c'est une expérience ça peut l'être en tout cas, hein, de la transpiration, du changement du flux menstruel, des rougeurs. Et c'est ce que me racontaient beaucoup de femmes, hein, finalement, c'est ce corps qui doit toujours être invisible, invisibilisé, le corps qui finalement en montre trop, hein, qui est perçu comme illégitime, hein, dans l'espace public, et ben la ménopause vient aussi remettre toutes ces manifestations illégitimes au devant de la scène.
0: Le corps des femmes qui doit rester finalement quelque chose dont on va peu parler et en même temps qui est une chose publique dont les hommes notamment vont s'emparer très largement pour dire ce qu'il en est et vont avoir une posture très universelle en disant voilà, la ménopause, c'est comme ça pour toutes les femmes. Et vous, tout votre travail de sociologue a été de déconstruire un peu ça, puisque vous avez interrogé de nombreuses femmes pour ce travail, en disant, mais non, voilà, il n'y a pas une posture universelle, unique pour toutes les femmes. Ça va être à chaque fois une expérience personnelle et qui peut être extrêmement différente selon qui la vit.
1: Oui, en fait, je me suis intéressée à la manière dont les discours médicaux définissent la ménopause. Et dans les ouvrages que j'ai étudiés, la ménopause, elle est présentée comme un problème auquel il faut trouver solution. Elle est dite sous trois registres, c'est la pathologie, la déficience, la carence hormonale et le risque de cancer, notamment d'ostéoporose. Et finalement, moi, les femmes que j'ai rencontrées, elles vivaient pas toutes hein, ce cortège de problèmes. Certaines m'ont dit mais moi en fait j'ai pas vécu la ménopause puisque j'ai pas eu de manifestation particulière. Donc c'est dire à quel point la définition de la ménopause elle est articulée hein, avec toute une grammaire corporelle de symptômes. Ce qui est intéressant aussi à voir, c'est que le corps, il est aussi toujours pensé dans l'interaction. Et c'est pour ça que la ménopause, c'est aussi une expérience du corps qui n'est pas seulement physiologique, mais toujours aussi sociale, puisque je prends l'exemple des bouffées de chaleur. Les bouffées de chaleur, elles vont être vécues de manière très différente selon les contextes professionnels dans lesquels évoluent les femmes. Est-ce que je suis en contact avec un public? Est-ce que j'ai une équipe et je

0: puis en responsabilité. Et donc, bah, les bouffées de chaleur peuvent venir comme ça me délégitimer parce que je suis dans des rapports de pouvoir ou de présentation de soi. Voilà. Et finalement, c'est moins les bouffées de chaleur en soi qui posent parfois problème que leur place dans les interactions.
1: Vous pointez des différences, notamment entre des milieux ruraux, où la vision qu'on a de la ménopause est peut-être plus acceptée, en tout cas des bouffées de chaleur, et des femmes plus urbaines ou dans des catégories sociales dans lesquelles on ne parle pas de ménopause, et du coup, il faut absolument cacher tous les symptômes qui seraient associés. Ça, vous avez noté cette différence selon les classes sociales, du coup, selon et les lieux de vie.
0: Oui, ça c'était assez intéressant à voir hein, que les milieux sociaux, les professions et les lieux de résidence eh ben, vont jouer sur la manière dont est dite ou pas la ménopause, dont elle est vécue. Et je prends l'exemple effectivement des bouffées de chaleur. Et ça va avoir des conséquences sur eh ben, les traitements qu'on prend à la ménopause avec des traitements hormonaux qui sont plus utilisés hein, par des femmes urbaines, cadres dans des grandes institutions, puisque les traitements hormonaux vont permettre d'effacer en fait les signes corporels de la ménopause et notamment les bouffées de chaleur et de retrouver un corps performant et légitime.
1: Alors, les bouffées de chaleur, c'est un des symptômes qui peut apparaître, évidemment, à l'arrivée de la ménopause. Mais faisons un petit retour en arrière. C'est vrai qu'il n'y a pas si longtemps, alors au 19e siècle, et même encore durant le 20e, il y a eu tout un tas de maladies ou de symptômes qu'on associait à la ménopause. Et il y a eu des choses les plus farfelues qui ont été écrites, souvent, voire toujours, par des hommes qui pensaient avoir tout compris à la ménopause. Et je cite un extrait du livre. Et alors, c'était de Gardanne, un médecin. Et il écrit: « Les maladies qui affligent les femmes à l'âge critique sont si nombreuses. » Et alors, il explique que ce qui découle de la ménopause peuvent être fièvre, inflammation, maladie des articulations, furoncle, ophtalmie, angine, pharyngite, ulcère, cancer, apoplexie sanguine, vomissement, douleur de tête, hépatite. Enfin, il y a à peu près toute la liste des maladies. Ça va jusqu'à l'épilepsie, l'hystérie, la paralysie. Et quand on lit le livre et qu'on voit ce qui a été écrit il n'y a pas si longtemps, on se dit: ah oui, il y a quand même eu un gros lâchage chez les hommes. Il y a des endroits du livre où on dit que ça rendait kleptomane, homosexuel. Enfin bon, tout y est absolument passé. Comment on peut expliquer qu'il y ait eu à ce point un espèce de lâchage sur la ménopause en disant voilà, c'est en fait les femmes vont souffrir d'à peu près tout ce qui peut exister à cet âge, quoi.
0: Je crois que c'est là où on voit que les discours médicaux ne sont pas un décalque de la nature et de la réalité avec un grand R, mais voilà, toujours aussi nourri de représentations, de normes. Je pense aussi au fait que au milieu du 18e, du 19e, pardon, les médecins recommandent aux femmes à la ménopause de ne pas faire de vélo ou de ne pas prendre le train parce que voilà, ça viendrait comme ça accentuer des problèmes. Donc on voit bien que les préoccupations d'une époque, elles sont aussi, elles nourrissent hein, les discours médicaux. Et puis, pour reparler de Charles de Gardanne, hein, donc c'est lui qui invente le terme de ménopause en 1821, on est à une époque où on pense le corps non pas à partir des hormones, mais à partir des humeurs. Et on explique la ménopause comme le fait que les femmes, en vieillissant, eh ben, n'ont plus assez de force pour expulser le sang, donc menstruel, et les médecins préconisent alors pour que les femmes ne gardent pas trop de sang dans le corps, et ben soit des saignées, soit la position de sangsue pour expurger donc ce sang qui sinon serait ben, très très très mauvais. Hein, mais voilà, la ménopause, elle est pensée comme cause d'une pathologie infinie du fait d'une rétention trop importante de sang.
1: En remontant encore plus loin, mais vous parlez même, ça démarre avec Hippocrate et sa folle course de l'utérus qui sait plus trop quoi faire, qui est un peu perdu, ça y est, il n'y a plus le sang à expulser et qui va chercher dans tout le corps finalement où est parti tout ce sang qu'on ne peut plus expulser. Bon, ça a quand même un petit peu évolué. Vous parliez de la théorie des humeurs, c'est début 20e qu'on est passé à la théorie des hormones pour expliquer la ménopause. Il y a quand même quelque chose qui m'a beaucoup fait rire aussi à propos de comment vivre une bonne ménopause ou une mauvaise ménopause. Il y a eu toutes ces théories de si on est une bonne mère, une bonne épouse, eh bien la ménopause va bien se passer. Par contre, si on a été dans la luxure, dans la gourmandise, dans le péché, on aura une mauvaise ménopause. On en revient à ça, c'est-à-dire que c'est les mœurs de l'époque, l'ordre social de l'époque, les normes de l'époque qui vont complètement influer, médecins, plus ou moins médecins en tout cas, des personnes qui vont expliquer comment se passe la ménopause. Mais c'est très différent, vous le disiez, selon les cultures. Là, on parle de la France. Dans le livre, et ça démarre comme ça, vous parlez d'un tas d'autres cultures et où les choses sont extrêmement différentes. Un exemple avec le Japon, où les définitions sont moins genrées, enfin en tout cas, pour les femmes ou pour les hommes, il y a une espèce de... un mot, konenki, je crois, qui définirait une espèce de ménopause, mais qui est le même mot pour les hommes et pour les femmes.
0: Oui, en fait, c'est Margaret Locke, hein, c'est une anthropologue donc, qui a travaillé sur cette question de la ménopause dans le Japon d'avant les années 90, et qui montre que la notion de ménopause telle que nous on l'entend en Occident n'existait pas, donc... au Japon, et que la cessation des menstruations et de la fécondité, c'est une question qui s'intègre effectivement dans un terme plus vaste, donc konenki, qui comprend le vieillissement en général, et donc aussi bien la cessation des règles et de la fécondité que le blanchiment des cheveux ou le raidissement du corps. Et c'est un terme qui s'applique aussi bien aux hommes qu'aux femmes. Donc effectivement, on n'a pas cette signification si importante apportée à la cessation des menstruations et de la fécondité. Et Margaret Locke, quand elle interroge ces japonaises, elle se rend compte que la cessation des règles et de la fécondité n'est pas associée aux mêmes représentations qu'en Occident. Chez les japonaises, pourquoi ? Parce que en fait, dans les représentations japonaises, la fécondité, c'est pas seulement comme nous le fait d'engendrer et de mettre au monde un enfant, mais c'est aussi de l'éduquer. Et donc finalement, à la ménopause, les japonaises, elles se retrouvent en train de s'occuper notamment des petits-enfants, et donc en plein milieu d'une vie de fécondité, de maternité, etc. Donc voilà, il y a aussi des représentations qui sont associées de manière très différente au fait d'être fécond ou pas fécond.
1: Et la culture de la ménopause est évidemment extrêmement liée à la culture des règles en général. Et dans les tas de sociétés que vous décrivez, là encore, la culture... des règles de la ménopause est extrêmement différente. Et par exemple, la ménopause va soit amener plus de pouvoir aux femmes, plus de possibilités parce qu'elles passent dans un autre stade, soit au contraire les diminuer. Ça va être soit une liberté sexuelle retrouvée, soit au contraire une injonction à ne plus avoir d'activité sexuelle. C'est très riche. En fait, ces représentations sont extrêmement riches et variées.
0: Ouais, les représentations de la ménopause, elles sont vraiment articulées à celles des menstruations. Et effectivement, il y a pas mal d'anthropologues qui montrent que dans des sociétés où les menstruations sont associées à des tabous très forts, eh bien, la ménopause, c'est le moment où, je pense chez les Barouya de Nouvelle-Guinée, où les femmes, elles peuvent... endosser des rôles de pouvoir religieux ou politique. C'est aussi le moment où certaines professions s'ouvrent à elles. Je pense aux professions d'accoucheuse. Et puis, dans d'autres sociétés, c'est même un moment où les femmes sont perçues comme devenant comme des hommes. Et voilà, elles peuvent s'arroger des comportements qui leur sont interdits quand elles sont menstruées et qui sont des comportements masculins.
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1: Et comme d'habitude dans cette émission, j'aime bien demander à mon invité quel est son rapport aux poils, qu'est-ce qu'elle pense de ses poils ou des poils des autres, comment elle vit sa pilosité.
3: Qu'est-ce que je pense des poils sous les bras ?
0: Alors moi, mes poils, je les garde un peu, pas tout le temps, parce que... En été, je trouve ça difficile de laisser, par exemple, les poils sous les bras. Donc, je crois que j'oscille entre ce regard social que j'ai intériorisé et ce désir de pas répondre aux injonctions de dépilation. La pilosité, c'est une question qui m'interpelle beaucoup parce que je m'intéresse au corps et que je pense que, comme dit Judith Butler, « bodies that matter », c'est corps qui compte. Je suis toujours extrêmement interloquée du fait que ce qu'on va trouver beau sur une jambe ou un bras d'homme, on va le trouver laid sur une jambe ou un bras de femme. Et voilà, la manière dont nos regards sont pris dans des normes me stupéfait sur cette question des poils et ces normes de dépilation pour les femmes. Pour moi, elles s'inscrivent complètement sur un continuum des violences faites au corps.
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1: Et nous sommes toujours avec Cécile Charlap pour son livre La fabrique de la ménopause. C'est aux éditions du CNRS. On le voyait à l'instant, c'est la ménopause est donc une construction sociale sous-tendue par des normes. C'est une fabrique, hein, d'où le titre du livre, et qui dépend des cultures. Pour revenir à la France, encore aujourd'hui, c'est toujours associé à un trouble, à des problèmes, à une dégénérescence, à cette image très négative qui colle à la peau de la ménopause. Est-ce qu'elle évolue? Est-ce qu'elle est toujours extrêmement ancrée et qu'on va avoir du mal à dépasser ce stade-là?
2: Moi, pour les ouvrages que j'ai étudiés, hein, et qui allaient jusqu'à nos jours, dans ces ouvrages, on voit bien comment les représentations genrées, hein, de ce système des rapports sociaux de sexe, elles viennent nourrir quand même tout un discours de la ménopause, où la ménopause, elle est pensée comme pathologie, ce qui homogénéise complètement les expériences des femmes. Elle est pensée comme déficience hormonale et non pas comme une nouvelle norme. Donc finalement, penser la ménopause comme déficience hormonale, c'est mettre le standard hormonal à la période de fécondité des femmes. Donc c'est encore articuler, hein, le féminin avec la fécondité. Et puis c'est aussi donc tout un registre du risque qui est associé à la ménopause. Et en fait, tout ça, ça construit une image d'un vieillissement féminin plus précoce que le vieillissement masculin, plus pathologique. Et finalement, eh ben, ça vient nourrir notre représentation d'un vieillissement féminin qui est plus dévalorisé et dévalorisant que le vieillissement au masculin. Donc voilà, on voit bien ces représentations très genrées, hein, qui viennent nourrir la définition actuelle de la ménopause.
1: C'est-à-dire le corps de femme de référence pour les personnes qui analysent la ménopause, c'est le corps d'une jeune femme féconde. Du coup, à partir du moment où on n'est plus là-dedans, on devient quelque chose d'autre qui n'est peut-être plus exactement une femme. Ce qui est fou là-dedans, c'est que, vous le dites, les femmes, beaucoup de femmes en tout cas, ont parfaitement intériorisé ces normes, ces contraintes, ces règles. Et dans les témoignages que vous citez, voilà, les femmes reprennent à leur compte toutes ces contraintes, toutes ces normes, en disant ben, « oui, c'est normal finalement, je ne suis peut-être plus vraiment cette femme, je suis autre chose ». Par exemple, la ménopause sociale, dont vous disiez un mot tout à l'heure, c'est-à-dire le fait de se dire bah, « oui, finalement, j'ai passé 40 ans, même si je ne suis pas encore vraiment ménopausée, je suis déjà plus sur le marché de la femme féconde ». Et du coup, et les hommes et les femmes construisent ce discours encore aujourd'hui.
2: Oui, mais ça, on est des animaux sociaux, on est socialisés dès notre naissance à tout un tas, voilà, de représentations et de normes qui font que le système de genre fonctionne. Et donc finalement, le corps des femmes, dès la puberté, c'est un corps qui est dit et vécu dans les schèmes médicaux, qui est très encadré, hein, par les professionnels de santé, hein. Et finalement, le moment de la ménopause, qui est vécu donc par les femmes dans le registre médical et en interaction avec un médecin, bah, c'est qu'un épisode de ce chemin du corps féminin qui, depuis la puberté, en passant par les questions de contraception, de grossesse, d'accouchement, voilà, comme ça, vécu sous surveillance médicale. Et donc, on parlait de cette ménopause sociale, hein. Ce que j'ai essayé de montrer, c'est que c'est pas à la ménopause physiologique que les femmes, elles arrêtent de faire des enfants, hein. C'est bien avant, effectivement. Dans la quarantaine, donc j'ai emprunté ce terme de ménopause sociale à Yvonne Verdier, hein, qui est ethnologue. En fait, ce que j'ai montré, c'est que les grossesses à partir de 38-40 ans, elles sont construites comme des grossesses particulières, hein, on les appelle des grossesses à risque, et décrites et définies comme des grossesses dangereuses. Et je cite un ouvrage médical particulièrement indésirable sur le plan social. Et finalement, voilà, cette norme de la ménopause sociale, de déprise de la fécondité à partir de la quarantaine, hein, eh bien, comme, comme bon nombre de normes, elle est intériorisée par les femmes. Et ceci dit, moi, les femmes que j'ai interrogées, elles avaient entre 45 et 65 ans. Et c'est une question sur laquelle peut-être que les choses bougent un peu.
1: Et c'est rigolo parce que justement, vous parlez de ces, de vous donner des exemples de femmes qui ont accouché après 40 ans, ou en tout cas dans ces âges-là. Et à la fois, c'est quelque chose qui devrait être un interdit, et à la fois, les femmes qui transgressent ces règles non écrites, mais acceptées finalement par toutes et tous, de dire non, après 40 ans, c'est dangereux, et elles deviennent des femmes un peu exceptionnelles. Il faut qu'elles se présentent comme exceptionnelles, comme étant hors norme, pour qu'on accepte qu'elles transgressent la norme. Et voilà, c'est la seule façon qu'on nous accepte socialement pour une grossesse tardive, c'est de la faire passer pour quelque chose d'hors norme, un petit peu exceptionnel.
2: Ouais, en fait, ce que j'ai fait, c'est que j'ai regardé comment les grossesses des stars étaient dites et montrées dans les médias. Et ce que j'ai remarqué, c'est que voilà, pour ces personnes qui avaient des enfants vers 44, 46, 48 ans, ce qui était important dans les interviews dans les magazines, c'était à la fois qu'elles disent bien qu'elles avaient voilà fait quelque chose de particulier, mais surtout il fallait qu'elles se justifient. Et ce qui est très intéressant, c'est si on met ça en miroir des paternités tardives, eh bien, quand les hommes font des enfants à 60, 70 ans, etc., eh bien, leur âge n'est jamais posé comme à questionner, et la question de la justification voilà, n'intervient jamais. Donc on a là, on retrouve hein, ces représentations genrées où les femmes en quelque sorte doivent toujours se justifier de l'usage de leur corps.
1: Alors vous parlez du cas par exemple de la femme de Mick Jagger, je ne sais plus son nom, Madame Jagger et sa fille qui sont enceintes en même temps, alors, ce qui a fait évidemment jaser. Et il y a une notion intéressante, c'est la transmission du potentiel génésique. Et vous dites ça. En fait, il ne faut pas aller contre ce qui serait l'ordre normal des générations. Et donc, mère-fille ne peuvent pas accoucher, être enceinte en même temps, puisqu'il faut qu'il y ait voilà, un espèce d'ordre. D'abord la mère, et puis ensuite la fille, et donc plus la mère. Cet ordre normal des générations, c'est encore quelque chose de très présent, même dans la culture française ou occidentale.
2: Ah oui, le fait de ne pas troubler hein, cet ordre des choses, c'est effectivement très présent chez nous. Et ce qui est intéressant à voir, c'est que ce n'est pas le cas partout. Moi, j'ai une de mes enquêtées qui venait du Pakistan, de manière très récente, hein, et qui me disait, mais chez moi, c'est normal que la mère et la fille soient enceintes en même temps. Donc voilà, on voit comment l'ordre moral est finalement si évident pour chaque société et différent de l'une à l'autre.
1: Pour revenir à cette notion de maladie, parce que c'est comme ça qu'est présentée, et d'ailleurs, la ménopause a été pathologisée officiellement, vous le dites, dans les années 70. Donc voilà, on nous dit c'est une maladie, ce qui fait très bizarre à des femmes qui n'ont pas l'impression d'être malades et qui se disent bah, finalement j'ai raté un truc, j'ai raté ma ménopause, j'ai pas ces symptômes, cette maladie. Mais grosso modo quand même, la plupart des femmes vont tout de suite aller consulter, se retourner vers le corps médical à cette période de la ménopause parce que en fait le discours nous dit c'est une maladie. Voilà, donc attention, surveillance, contrôle du corps des femmes, injonction à suivre certains processus. Voilà, ça, on est vraiment dans un processus médical en France quand on a la ménopause, qu'on en ait besoin ou pas finalement.
2: Oui, la ménopause, elle a été indexée hein, dans l'index mondial des maladies de l'OMS dans les années 70. Et effectivement, c'est une expérience qui se vit dans le cadre médical. Et en quelque sorte, les médecins, donc moi, toutes les femmes que j'ai rencontrées, elles ont parlé de la ménopause avec un médecin. Alors, ce n'était pas forcément l'objet de la consultation, mais en tout cas, ça a été discuté. Et les médecins, en quelque sorte, vont apprendre aux femmes à être ménopausées, c'est-à-dire leur délivrer une certaine grille de lecture des symptômes corporels et des attitudes à adopter face à ces symptômes. Je me souviens d'une enquête qui avait même sur les préconisations de son médecin un cahier dans lequel elle inscrivait quand est-ce qu'arrivaient ces bouffées de chaleur, combien de temps est-ce qu'elles duraient, à quelle heure de la journée, etc. Donc elle avait tenu un cahier de bouffées de chaleur sur les conseils de son médecin.
1: Et vous le dites, quand elles vont voir le médecin, ces femmes, il y a soit congruence avec ce que pense le médecin et là ça se passe bien, soit au contraire la femme va raconter son expérience, donc son vécu, son savoir expérientiel sur ce qu'elle vit. Et si le médecin, finalement, a une toute autre idée de la chose, ça va poser problème. Mais c'est une relation particulière d'aller voir le médecin dans ces conditions. Parce que finalement, les femmes, elles savent ce qu'elles vivent. Mmh. Et du coup, elles attendent plutôt confirmation et soutien de la part du médecin.
2: Ouais, ça vraiment, le rapport au médecin, il est très important dans l'expérience de la ménopause. Et les femmes, ce qu'elles me racontaient, c'est est-ce que j'ai été prise en compte par le médecin et est-ce que j'ai été légitimée ou pas dans mon vécu, mon savoir. Et ça, c'est un point qui joue beaucoup dans l'expérience de la ménopause avec des femmes qui me disaient « Voilà, moi, j'avais pris la pilule toute ma vie. J'avais pas envie d'un traitement hormonal parce que ça me faisait peur. Et je me suis fait imposer un traitement hormonal par mon médecin, ou bien au contraire, moi je voulais un traitement hormonal parce que les bouffées de chaleur c'était plus possible et le médecin n'a pas voulu. Et en fait, on voit bien que dans l'interaction avec le médecin, il y a moins discussion et négociation que affrontement en fait, hein, ou mise en regard de deux systèmes de pensée qui vont s'avérer congruents ou pas, mais finalement de la part des médecins très souvent une imposition de signification de la ménopause, de traitement à adopter, et les femmes qui n'étaient pas d'accord avec ce qui leur était préconisé, partaient souvent avec une ordonnance, mais ne s'en servaient pas et allaient voir un autre professionnel de santé avec lequel elles se sentaient entendues et légitimées. Hein.
1: Alors, il y a une autre interaction qui est aussi importante au moment de la ménopause, c'est celle de l'intimité du couple. C'est-à-dire qu'il y a le rapport avec le médecin, le point de vue médical, et puis il y a comment on va vivre, parler ou pas de la ménopause avec son couple. Et là, on retrouve aussi la façon dont on parle de la ménopause dans la société en général, c'est-à-dire, et vous le dites, en fait, la ménopause, on en parle soit sous l'angle de l'humour, soit sous l'angle de l'injure. C'est-à-dire qu'on a énormément mal à parler de ces sujets-là, juste très simplement. Et ça se retrouve au niveau des couples, et notamment dans les couples hétérosexuels, où c'est compliqué pour beaucoup de femmes aussi de parler de ça avec leur partenaire, leur compagnon. Et peut-être moins difficile quand on est dans un couple homosexuel et d'en parler avec son amie, puisque forcément elle vit aussi ou elle vivra aussi ce moment-là.
2: Alors moi, j'ai rencontré des femmes qui étaient en couple hétérosexuel pour la plupart. Et c'est vrai que j'ai pas pu interroger hein, ce qui se passe dans un couple homosexuel. Donc voilà, ce que je raconte, c'est effectivement quand il y a couple entre un homme et une femme. Et en fait, les réactions du conjoint à la ménopause vont beaucoup jouer sur la manière dont les femmes la vivent. Et ce qui apparaît, en fait, c'est est-ce que le conjoint est capable d'adopter une bonne distance par rapport à ce processus-là, c'est-à-dire être présent et à l'écoute si la femme en a besoin ou de pas trop insister sur ça si la femme a besoin qu'on discute pas trop de ce sujet-là, mais surtout Cette question-là, elle faisait rejouer des représentations liées aux rapports sociaux de sexe au sein du couple, où certains hommes pouvaient avoir. Je me souviens d'une enquêtée qui m'avait dit voilà, en fait, c'est mon conjoint, il me disait j'ai l'impression que tu n'es plus une femme, alors qu'elle vivait. Très bien la ménopause, et c'est finalement la réaction de son conjoint qui a été difficile à vivre pour elle.
1: Ouais, vous parlez de suspension de son identité de femme, c'est-à-dire qu'elle a ce sentiment-là de ne plus être vraiment une femme dans les yeux de son partenaire. C'est extrêmement déstabilisant pour les femmes, ces moments-là, non seulement quand il y a ce genre d'échange avec son partenaire, ou même au contraire, au lieu de quand ça se passe bien et qu'il n'y a pas tous ces facteurs... c'est déstabilisant aussi parce qu'on se dit, tiens, c'est bizarre, j'ai pas finalement tous ces problèmes qu'on m'avait dit que j'aurais.
2: Oui, c'est ces enquêtés qui me disaient, j'ai l'impression de ne pas avoir vécu la ménopause parce que voilà, j'ai pas eu de symptômes. Ou je me souviens d'une autre enquêtée qui me disait, bon alors, mon médecin m'a dit que j'aurais des bouffées de chaleur. Et donc, je m'attendais à avoir des bouffées de chaleur. Et une fois dans mon lit, j'ai eu trop chaud. Mais en fait, j'étais déçue presque. C'était pas une bouffée de chaleur, c'était ma couette qui était trop chaude. Les femmes sont tellement finalement, on leur apprend tellement que ça va être toute une série de problèmes qu'elles ne peuvent, elles le vivent la ménopause qu'à travers ce filtre-là et sont presque déçues de pas avoir connu tout ça.
1: Oui, il y a un discours donc pathologisant et vous le dites homogénéisant, c'est-à-dire qu'on doit toutes avoir les mêmes problèmes que finalement quand on les a pas, on est limite un petit peu déçu. Le livre, finalement, moi, je me suis dit, ah, c'est bien, il va nous aider à arrêter avec cette espèce d'obsolescence programmée du corps des femmes, où finalement, on nous dit, ça va être une catastrophe. Et il retourne un petit peu ce stigmate. Enfin, il est... Moi, depuis, je me dis, ah, c'est bien, ma ménopause, ça va être finalement un moment joyeux, un moment de liberté sexuelle, un moment, finalement, de libération des contraintes. C'est un peu ça, au final de tout ce travail que vous avez ressenti, que finalement la ménopause, voilà, ça pouvait aussi être vécu et que le discours qu'il fallait amener aux femmes, c'est en fait ça peut être bien, ça peut être un bon moment aussi de votre vie et c'est sûrement pas la fin de tout.
2: Oui, puis j'ai des enquêtés. Enfin, ce qui m'a apparu, c'est l'hétérogénéité des expériences. Dans les discours médicaux, tout de suite se présentent les questions de sécheresse vaginale, de problèmes pendant les rapports sexuels, de baisse de la libido, etc. Et c'est une de mes premières enquêtées qui m'a dit... Mais du point de vue sexuel, à la ménopause, tu n'as plus des petits-enfants dans les pattes, parce qu'ils sont grands. Tu connais bien ton corps, parce que voilà, tu as eu toute l'expérience d'une bonne partie de la vie aussi. Ton boulot, tu es plutôt en phase de fin de carrière. Donc ça peut aussi être des moments où tu es moins stressé. Et donc, c'est un moment où tu peux vraiment t'éclater en faisant l'amour. Et je trouvais ça intéressant de dire, voilà, c'est les expériences des femmes à la ménopause, elles sont pas uniques, elles sont pas toutes pathologiques, mais voilà, elles sont diverses. Et faire l'amour après la ménopause, ça peut être très bien. Et je trouvais ça important, oui, de le donner à voir.
1: D'avoir un discours positif sur la ménopause. Alors moi, j'ai mes règles aujourd'hui, donc bon, je n'ai pas encore exactement passé ce stade de ménopause, même si j'ai une ménopause sociale qui est déjà bien là, j'ai passé la quarantaine. En tout cas, ce livre, il m'a réconciliée, moi, parce que j'avais aussi une image assez négative de la ménopause, et il m'a permis de déconstruire cette image-là, de me rendre compte qu'en plus, la plupart de mes idoles féminines sont sûrement des femmes ménopausées, et que c'est à ces icônes-là que j'ai envie de ressembler, et qu'elles ont l'air effectivement très bien dans leur peau. Donc c'est un livre dont je recommande la lecture, La fabrique de la ménopause, aux éditions du CNRS pour déconstruire toutes ces idées reçues sur la ménopause et vivre une ménopause joyeuse. Merci beaucoup Cécile Charlap.
2: Merci.
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1: Et voilà, c'est déjà fini du poil sous les bras, mais vous inquiétez pas, ça reprend le mois prochain. Et d'ici là, on peut se retrouver sur SoundCloud, en réécoute, en podcast, sur iTunes et sur les sites des radios partenaires. Je n'oublie pas de vous dire que ce qu'on a écouté musicalement, eh bien c'était Jessie Reyes avec Figures. Jessie Reyes qui est canadienne et qui dépote et que j'aime beaucoup. Et puis il y a eu évidemment le tango de la ménopause avec Michel Bernier.

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1: Et je profite des quelques minutes qu'il me reste pour remercier encore toutes les radios locales qui sont partenaires de Du Poil Sous les Bras. Radio Saint-Ferréol, bien sûr, a créé, avec qui tout a commencé, c'est dans la Drôme. Radio Diwa, à Die, dans la Drôme aussi. Et puis Radio Grenouille, à Marseille, HDR, à Rouen. Radio Campus, à Clermont-Ferrand. Radio Primitive, à Reims. Divergence, à Montpellier. Évasion dans le Finistère, Fréquence Paris Pluriel à Paris avec les copines des oreilles loin du front. Et puis une petite dernière, Entre deux mers à Sauveterre, c'est en Gironde. Et bien sûr aussi Radio Panique à Bruxelles et Radio Ara au Luxembourg, puisque Du Poil Sous les Bras est presque diffusé à l'international finalement.

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0: 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Le planning familial de l'Aveyron lance un appel à dons. Dans un contexte politique et économique incertain, le planning familial du département se retrouve aujourd'hui à bout et lance un appel à toute personne souhaitant le soutenir sur la page Eloasso. Des baisses de subventions, des actions parfois peu, voire pas du tout rémunérées et une invisibilisation de leurs actions, c'est ce que nous détaillent Virginie, Marie-Françoise et Michou, toutes et trois salariées du planning familial à l'antenne de Rodez. Avant de parler plus en détail de cette fameuse cagnotte mise en ligne sur Eloasso, déjà, qu'est-ce que le planning familial de l'Aveyron, plus précisément, et quelles sont les actions menées au sein de votre structure ?
1: C'est le planning familial de l'Aveyron, et cet appel à dons, il va concerner tout le planning familial de l'Aveyron. On a trois antennes sur l'Aveyron, à Rodez, Millau et Sainte-Afrique. Et c'est bien de ces trois antennes-là et de toutes leurs activités, ainsi que du groupe local de Villefranche-de-Rouergue qu'on parle. Donc notre structure, c'est une association loi 1901, une association départementale qui devait fêter ses 20 ans cette année, les 70 ans pour le national et les 20 ans pour l'Aveyronnais. Oui. Ceci dit, notre actualité a été un peu bousculée, puisque plutôt que de souffler nos 20 bougies, on en appelle à la générosité du public départemental, mais on en reparlera. Nos activités, du coup, c'est surtout le département de l'Aveyron. Ce sont des activités de lieux d'accueil et d'écoute et d'orientation, c'est-à-dire qu'on reçoit des personnes en entretien, que ce soit sur rendez-vous ou sans rendez-vous. Ce sont des entretiens qui sont toujours gratuits, anonymes, durant lesquels on apporte une écoute inconditionnelle. Et ces entretiens, ils peuvent porter sur nos thématiques, c'est-à-dire la défense des droits,
2: la contraception, les violences,
3: l'éducation à la vie affective, relationnelle, voilà, et sexuelle.
1: Ça, c'est les sujets qu'on peut aborder en entretien. Certains de ces entretiens, c'est aussi des entretiens qui sont nécessaires à toute personne mineure. Et quand je dis nécessaire, ça veut dire obligatoire. À toute personne mineure qui veut avoir recours à l'IVG. Actuellement, dans la loi, toute personne mineure doit avoir au préalable un entretien pré-IVG. Sans cet entretien, cette personne ne peut pas avoir accès à ses droits, en fait. Et donc, nous, une de nos activités, c'est de mener ces entretiens sur tout l'Aveyron. Une autre de nos activités, c'est les interventions auprès du public, que ce soit en milieu scolaire ou non, ainsi que des interventions de sensibilisation des professionnels sur nos sujets. Donc, par exemple, comme on vient de le dire, l'éducation à la vie affective, relationnelle et sexuelle, mais aussi via le programme PRODAS, une éducation aux compétences psychosociales, la lutte contre les conflits et la prévention de ces conflits au sein d'un groupe. Via le programme précarité menstruelle, la lutte contre la précarité menstruelle. Via Génération Égalité, la lutte contre les violences de genre, auprès des publics lycéens, et la sensibilisation des professionnels à nos thématiques. Et on n'a pas parlé de nos activités militantes.
2: Oui. C'est-à-dire, on intervient sur des événements, par des stands, des manifestations.
0: Dans des festivals, des événements très larges. Oui, donc on l'a compris, vous êtes vraiment, vous avez de nombreuses cordes à votre arc, si je peux le dire. Vous faites beaucoup de choses, notamment de la médiation entre vous et le grand public. Donc c'est pour ça qu'il est nécessaire, c'est pour cela qu'il est vraiment nécessaire de vous soutenir. Vous avez donc décidé de mettre en place une cagnotte de 50 000 euros destinée à sauver donc le planning familial de l'Aveyron. Vous l'avez très bien expliqué sur Eloasso. Pourquoi avoir mis en place cette cagnotte-là et pourquoi est-ce qu'aujourd'hui le planning familial se trouve en déficit ?
2: Déjà, comme on n'est pas les seuls, on n'est pas le seul planning familial. Il y a des grandes villes à Montpellier, ils sont en difficulté.
3: À Toulouse
2: aussi. Il se trouve qu'il y a beaucoup de baisses de subventions. Voilà. Et puis les rentrées d'argent ne sont pas. Quand on fait des interventions, certaines sont rémunérées, d'autres gratuites. Et donc, c'est les paiements des interventions rémunérées, des fois, arrivent plus tard. Mais il y a beaucoup de subventions qui ont été refusées cette année.
0: C'est un peu un cumul de plusieurs choses aussi qui a fait que, finalement...
2: Voilà, la situation est devenue...

0: avoir besoin, mais c'est aussi ce dont on estime qu'on a manqué en termes de baisse des subventions, de baisse des prestations, etc. C'est un objectif qu'on se donne et qu'on vous donne, mais si ça le dépasse, ce serait encore mieux, bien sûr.
1: Évidemment,
0: Évidemment,
1: bien sûr.
0: on va pas cracher dessus, mais comment nous aider du coup? Eh bien, je pense, si c'est possible, en participant à cette cagnotte, enfin à cet appel à dons, mais aussi en visibilisant cet appel à dons et en incitant ses proches non seulement à donner, mais surtout à comprendre en fait ce que c'est le planning familial sur le territoire. Puisque si on a mis si longtemps à lister toutes nos actions, c'est bien parce que on a un rôle, mais comme d'autres associations aussi, hein, on a un rôle qui est important sur le territoire. Et si le planning familial venait à disparaître, et il faut savoir que dans certains départements, ça a déjà été le cas. C'est tous ces services-là qui sont rendus gratuitement, qui ne peuvent plus être assumés par d'autres services, qui ne seront plus rendus. Donc, nous, ce qu'on vous propose de faire pour nous aider, c'est de communiquer sur cet appel à dons et de communiquer sur la nécessité qu'on a eue de devoir le faire et sur quels sont les services qu'on continue à rendre. Et qu'on a toujours rendu, en fait. Je pense que ça, c'est un des moyens importants de nous aider et de le faire dans son cercle proche, bien sûr, mais aussi dans des événements, qu'ils soient festifs, militants, amicaux ou autres, pour, en fait, voilà, rendre visible à nouveau, ces services qui sont de l'ordre du service public, qui
1: Voilà.
0: pourraient être amenés à disparaître du jour au lendemain si le planning, disparaissait.
1: Les conséquences des baisses de subventions, mais tout, c'est pas uniquement le planning familial qui en subit les conséquences parce que ça influe sur le fonctionnement et comme l'a dit Michou sur le fait que on peut pas garder tous les salariés, ça c'est très triste pour nous, mais ça influe aussi sur le public qu'on reçoit. Du coup, si on ne peut pas continuer nos activités, il n'y a pas que nous, planning familial, bénévoles, adhérentes du planning familial qui en subissons les conséquences,
2: Non, il y a tout le
1: c'est aussi
2: public, bien
1: le
2: sûr.
1: public qu'on reçoit,
2: Et
1: quoi.
2: tous les jeunes
1: C'est
2: qui comptent sur vous
1: public, quoi. Oui.
2: pour
1: Voilà,
2: poser toutes leurs questions. Voilà.
3: Surtout beaucoup de jeunes qui ont souvent besoin de conseils,
1: D'information.
3: d'écoute, d'être écoutés
2: Bien
3: ou
2: sûr,
3: d'être
2: d'information.
3: orientés vers d'autres structures. Voilà. Enfin, les jeunes, je dis les jeunes parce qu'il y en a
0: T'as
3: beaucoup,
0: raison.
3: mais c'est tous
0: Ouais.
3: les âges, en
0: T'as
3: fait.
0: raison. Et d'ailleurs, peut-être qu'aussi une des façons d'aider notre cagnotte, notre appel à dons, pardon. Cagnotte, en fait, je préfère pas trop ce mot-là personnellement parce que j'ai l'impression que c'est un truc positif, alors que nous, si on en vient à cette extrémité-là, c'est précisément parce qu'il y a eu, enfin, c'est un problème, en fait. On devrait pas avoir à faire ce genre d'appel, mais là, on en est réduit à cette extrémité-là. Et une des façons de nous aider aussi, c'est peut-être d'identifier tous les services autour de nous, citoyens, citoyennes, qui sont rendus par des associations, puisque ce qu'on sait aujourd'hui, et c'est que la situation dans laquelle on se trouve, en fait, on n'est pas les seuls à se trouver dans cette situation.
1: Voilà.
0: Ce sont toutes les associations qui sont touchées, qui ont déjà été touchées ou qui le seront dans les années à venir. Et donc, une façon de soutenir les associations, c'est de comprendre réellement, de chiffrer, de mesurer quelle part dans nos vies, quelle part de services auxquels on estime avoir droit, quelle part est rendue par les associations ou quelle part est rendue par du service public, et estimer en fait ce qui pourrait disparaître du jour au lendemain et se mobiliser pour que ça ne disparaisse pas. Quand on dit interpeller, on a dit partager cet appel à dons dans nos cercles proches, mais c'est aussi interpeller. Interpeller
2: Nos
0: en fait, les
2: élus.
0: personnes qui nous doivent des comptes, voilà, nos élus locaux, nos élus départementaux, nos élus régionaux, nos élus nationaux, en fait, pour visibiliser que voilà, tous ces services auxquels nous estimons avoir droit, auxquels on ne pense même pas en fait au quotidien, parce qu'ils ont toujours été là, de ce qu'on a l'impression, et bien, tous ces services-là, en fait, ils pourraient être amenés à disparaître. Et c'est notre voix aussi envers nos élus pour leur dire, là, si on en appelle à notre poche à nous, c'est parce qu'il y a des décisions qui n'ont pas été prises et on attend de vous que vous les preniez pour que vous protégiez ces services-là.
2: Bien sûr. Alors
3: Oui, aussi.
2: Virginie, peut-être que tu me corriges si c'est pas ça le fond de ta pensée, mais est-ce qu'il serait utile, en tout cas à notre échelle à nous, en tant que citoyens et ruthénois et même aveyronnais, d'envoyer une petite lettre, un petit mail aux élus locaux pour les tenir, peut-être même informés de cet appel à dons et non pas cagnotte,
0: Alors ça a
2: mais
0: coupé sur la fin, mais oui, bien sûr.
2: oui, et de les, je disais, de les tenir informés de cet appel à dons et de les pousser aussi à réagir, tout simplement. Est-ce que c'est potentiellement utile?
0: Et bien sûr, nous, on interpelle aussi de notre côté les élus, mais le fait que des individus prennent leur voix pour dire, pour

0: justement pour aussi interpeller ces élus. Bien sûr que ça nous aide, ça
1: Bah oui.
0: appuie notre demande, ça rend visible le fait qu'on est actuellement en détresse économique, mais aussi en détresse humaine, parce que ça, ce sont des décisions qui sont difficiles à prendre. Ça représente aussi
1: Bien
0: un
1: sûr.
0: déplacement de la charge de travail sur de moins en moins de personnes, et cette charge de travail, elle ne se réduit pas. Donc oui, bien sûr, le fait que des personnes individuelles interpellent leurs élus, bah oui, c'est important. Et c'est une certaine façon
1: De nous
0: de pratiquer
1: soutenir.
0: la politique, de nous soutenir, de se réemparer aussi de ces décisions-là. Et un des rôles des associations aussi, on a de cesse d'en citer, mais un des rôles, c'est que les associations, c'est aussi des espaces de rencontre pour des personnes qui, pour X ou Y raisons, peuvent être isolées ou, enfin, voilà, ou peuvent s'informer par ce biais-là. Et c'est aussi des espaces d'information. Les associations et le planning familial ont un rôle d'alerter les élus sur l'exercice des droits. En Aveyron, il y a une difficulté réelle à accéder à nos droits en termes d'IVG, par exemple, ne serait-ce qu'une difficulté géographique. Et le planning familial est là, avec d'autres associations, on n'est pas les seuls, et avec d'autres organismes, pour alerter sur cette difficulté d'exercer nos droits d'accès à l'IVG et pour aider à ce qu'elle soit palliée, cette difficulté.
1: Donc cet appel à dons, il est mis en place ad vitam aeternam ou est-ce qu'on a une date limite peut-être pour donner?
0: Alors non, on n'a pas, il me semble, de date limite,
1: Non.
0: je peux le reprendre. Mais ceci dit, nous, on en vient aussi à cette décision-là parce qu'il y a un caractère d'urgence à notre situation. Donc il n'y a pas de date limite. Par contre, on ne va pas vous lâcher. Enfin, on va continuer à mobiliser
1: Oui,
0: sur
1: bien
0: cet
1: sûr.
0: appel à dons très fréquemment
1: Ouais.
0: là en ce moment, parce que nous, en ce moment, c'est très concret. Comme ça l'a été pour d'autres associations avant nous, comme ça l'a été pour d'autres plannings avant nous, comme l'a dit Michou, ça représente des licenciements, ça
1: Ouais.
0: représente des activités qu'on doit annuler et pourtant pour lesquelles on s'est engagé. Non, il n'y a pas de date limite. Par contre, pour nous, ça, il y a un
1: Il y a un
0: caractère
1: caractère
0: d'urgence.
1: d'urgence. Cette cagnotte-là, ou plutôt cet appel à dons-là, il est sur la page Helloasso, votre page Helloasso. Est-ce que Virginie, tu peux rappeler peut-être les moyens par lesquels on peut vous se tenir informé en tout cas?
0: Alors, le planning familial de l'Aveyron, on le rappelle, a trois antennes, quatre antennes si on compte le groupe local de Villefranche-de-Rouergue, avec chacun des contacts différents. Nous, on peut parler du numéro du planning familial de Rodez, donc le 06 33 07 00 83. Ça, c'est notre numéro de téléphone. Mais nos réseaux, vous pouvez suivre nos actualités et retrouver cet appel à dons. Ça peut être sur Instagram, planning familial 12, tout attaché. Ou bien sur Facebook, notre page, c'est aussi planning familial 12. Ça, ce sont nos deux réseaux. Si vous voulez nous écrire, vous pouvez nous contacter à l'adresse mail contact@pf12.fr. Ça, c'est notre adresse mail. Et ensuite, eh bien, on se répartit la charge de tout le département en fonction des antennes. D'ailleurs, je ne sais pas si on l'a dit, mais là, les licenciements qu'on est en train de planifier, ça veut concrètement dire qu'on est en train d'envisager et d'envisager très prochainement la fermeture de l'antenne de Sainte-Afrique, sachant que le département est déjà insuffisamment couvert par le planning familial. On n'était déjà pas très content et contente, pas très satisfaite en tout cas du service qu'on pouvait rendre. Bah là, ces licenciements, ça veut dire qu'il y a une antenne de moins encore sur un département très éclaté, très vaste, avec beaucoup de problématiques géographiques.
1: Et ça rajoute encore une charge supplémentaire en ce qui concerne l'urgence de dons. Donc merci beaucoup Virginie, merci à Michou et merci à Marie-Françoise du planning familial de l'Aveyron. Merci pour toutes ces informations. Le planning familial a actuellement besoin d'aide, il est en difficulté financière. Et pour leur venir en aide, lui venir en aide et nous venir en aide, parce qu'on est tous inclus bien sûr, dans toutes ces activités, on n'hésite pas à se rendre sur la page helloasso.com ou alors sur le site de national planning-familial.org. Merci beaucoup à toutes les trois.
0: Merci à toi.
2: Merci. Merci.
1: Pour soutenir le planning familial, rendez-vous sur leur page Instagram. Celui de Rodez, c'est Planning Familial 12. Et pour toute autre information relative au planning à échelle départementale, rendez-vous sur planning-familial.org.

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3: Diane Berger.
2: Les délégations iraniennes et américaines se retrouvent cet après-midi à Birkenstock, en Suisse, pour finaliser l'accord qui met fin à la guerre entre les deux pays. Un sujet prioritaire pour l'Iran, c'est le cessez-le-feu au Liban. De quoi fragiliser encore plus l'alliance entre les États-Unis et Israël. Second tour de la présidentielle en Colombie, après une campagne tendue, parfois violente même. Des affrontements ont éclaté entre soutien du candidat de gauche, Ivan Cepeda, et ceux de l'avocat proche de Donald Trump, Abelardo de la Espreia. Reportage à suivre dans une université du pays. La canicule en Europe, 40 degrés attendus en France, en Espagne, en Italie, et même des pays plus au nord souffrent de cette vague de chaleur. Et puis on ira en Tunisie, écoutez l'amère déception des supporters des Aigles de Carthage. Leur équipe vient d'être éliminée de la Coupe du Monde de football dès les phases de poule, défaite 4-0 contre le Japon. Israël insiste, ses troupes vont rester dans la zone qu'elles occupent au sud du Liban, malgré l'accord de cessez-le-feu annoncé il y a deux jours avec le Hezbollah, le mouvement chiite allié de Téhéran. La poursuite des violences au Liban qui percute les discussions prévues en Suisse cet après-midi, cruciale pour solidifier la trêve entre l'Iran et les États-Unis, les délégations des deux pays sont arrivées et Téhéran le martèle, c'est une de ses priorités, ses pourparlers ne peuvent pas avancer sans paix au Liban. Un point de crispation croissant entre Washington et son allié israélien. Les critiques de l'administration Trump s'accumulent d'ailleurs alors que l'État hébreu dépend des États-Unis en termes de défense. Frédéric Misselin.
4: Les montants de l'aide américaine à Israël sont impressionnants, 3,2 milliards d'euros chaque année. L'aide à la défense antimissile représente aussi une grosse manne financière. Enfin, à la suite de l'attaque terroriste du 7 octobre, Israël a obtenu de Washington une rallonge ponctuelle. Toutes ces aides comptent aujourd'hui pour 8% du budget israélien de la défense, une dépendance qui interroge. Il y a 6 mois, Benjamin Netanyahou a provoqué une onde de choc en déclarant dans une interview qu'il voulait progressivement réduire la voilure. Il veut diversifier ses fournisseurs, développer une industrie de défense nationale. L'annonce intervient alors même que des voix s'élèvent aux États-Unis pour dénoncer le soutien à Israël, car les armes sont utilisées à Gaza, en Cisjordanie occupée et au Liban. L'accord actuellement en vigueur entre Israël et les États-Unis arrive à son terme dans 2 ans. Autre lien entre les deux alliés, l'avantage militaire qualitatif. Washington considère qu'Israël doit toujours avoir une longueur d'avance sur ses voisins, sur ces questions d'armement. Frédéric Misselin, Jérusalem, RFI.
2: Un homme soutenu par le président américain Donald Trump pourrait bien arriver au pouvoir en Colombie. Les électeurs votent ce dimanche pour le second tour de la présidentielle. Et ils ont donc le choix entre Ivan Cepeda, issu de la gauche au pouvoir, et Abelardo de la Espreia, un avocat millionnaire, admirateur du président américain. Sa popularité est montée en flèche avec ses discours virulents contre l'insécurité, les guérillas et la gauche au pouvoir. La campagne s'est durcie depuis le premier tour. Des affrontements ont éclaté entre militants dans plusieurs villes du pays, notamment à l'université d'Antioquia, à Medellín. Notre correspondante Najat Ben Rabah s'est rendue sur place.
5: En terrasse, dans les centres commerciaux, dans la rue et même à la station essence, la même conversation revient. Pour qui voter dimanche? Et le ton monte vite. Après le premier tour, plusieurs vidéos ont circulé sur les réseaux sociaux montrant des militants de gauche et de droite en venir aux mains, parfois même à la machette ou au couteau. Sara Rodriguez est étudiante en philosophie à l'université d'Antioquia où des affrontements ont éclaté il y a quelques jours. Des hommes cagoulés y ont lancé des fumigènes et affronté les forces de l'ordre.
6: Je suis très stressée. Il y a environ 2 semaines, je descendais d'un bus et une personne m'a tendu un tract du candidat pour lequel je ne vais pas voter. Je l'ai refusé. Et là, tout le groupe a commencé à m'insulter. La tension est aussi évidente entre voisins. Elle est vraiment latente.
5: Juan David Garcia, un étudiant en sociologie, est lui aussi inquiet.
7: Je suis très anxieux parce que l'ambiance est vraiment très hostile et notamment depuis qu'un candidat a promis d'éviscérer l'adversaire et les bases politiques ainsi que ses soutiens électoraux. Et en ce sens, une nouvelle grogne sociale pourrait bien sûr éclater.
5: Face à ces tensions, plus de 120 000 policiers seront déployés ce dimanche pour assurer la sécurité du scrutin. Najed Benrabah, Medellin, RFI.
2: Et les enjeux de cette présidentielle en Colombie, ma collègue Karine Bellicha en reparlera dans une heure avec son invité David Garibay, professeur en sciences politiques.

0: Les énergies, les frappes ukrainiennes ont forcé l'arrêt du tiers des capacités de raffinage de pétrole en Russie.
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0: 41 degrés attendus aujourd'hui en France. Un certain nombre de villes annulent donc les concerts prévus pour la fête de la musique. La consommation d'alcool sera interdite sur la voie publique dans tous les départements en vigilance rouge canicule. Et 845 écoles et collèges vont rester fermés demain à cause des températures. Les autorités appellent également à la prudence sur les lieux de baignade. 4 adolescents se sont noyés hier alors qu'ils tentaient de se rafraîchir. Et la France n'est pas le seul pays d'Europe touché par cette vague de chaleur particulièrement intense. Écoutez Davide Faranda, directeur de recherche CNRS en sciences du climat.
2: La canicule, la vague de chaleur est étendue sur toute l'Europe, avec l'Espagne qui aussi enregistre des températures de l'ordre des 40 degrés. Le nord de l'Italie, la même chose, donc avec de l'alerte rouge sur plusieurs villes du nord de l'Italie. Il y a l'alerte canicule aussi étendue plus au nord, donc sur l'Angleterre, la Belgique, l'Hollande, l'Allemagne, la Suisse. Sur cette zone, on ne va pas attendre les mêmes pics de chaleur, mais il faut aussi se rappeler que les populations de ces pays sont encore moins adaptées à ces fortes chaleurs. Cette vague de chaleur s'est installée sur tous les pays, mais on peut se dire quand même que la France reste le pays le plus touché. Et à cause du fait qu'on a les pics d'ensoleillement, parce qu'on est au solstice, on a en gros pas de possibilité de faire baisser la température la nuit, puisque la nuit est très courte, donc les températures peuvent monter jusqu'à 40, 42, voire 43 degrés prévus pour mardi, mercredi.
0: Davide Faranda qui répondait à Stéphanie Schuller. On évoquait donc des températures de 40 degrés, voire plus en Espagne. Résultat, pas de fan zone ce soir dans le centre de Madrid pour le match Espagne-Arabie Saoudite en phase de poule à la Coupe du Monde de football. Il est prévu à 16h, temps universel. Les autres matchs du jour, c'est la Belgique contre l'Iran à 19h TU, l'Uruguay contre le Cap-Vert 3h plus tard, et la Nouvelle-Zélande contre l'Égypte à 1h du matin. Grande déception en revanche pour la Tunisie au Mondial. Les Aigles de Carthage sont éliminés, battus 4-0 par le Japon hier. Le pays donc qui perd malgré le changement d'entraîneur en début de semaine, Hervé Renard en remplacement de Sabri Lamouchi. Douche froide donc pour les supporters qui s'étaient levés tôt pour regarder le match. Lilia Blaise est allée recueillir leurs sentiments.
3: Comme à chaque Coupe du Monde, nous quand on se qualifie, vu qu'on est un petit pays et qu'on est un peu optimiste, donc on pense qu'on va faire un beau challenge, mais après il y a la réalité qui nous rattrape. Le premier match, on a pris 5 buts. Le deuxième match, on s'était dit qu'on allait faire une réaction. Et c'est pour ça qu'on est venu soutenir aujourd'hui. Mais dès la troisième minute, on a vite compris qu'il y a un grand écart entre notre équipe et l'équipe adverse, le Japon. Donc encore une fois, c'est une déception.
4: Bon, personne n'y croyait, mais nous, les Tunisiens, on a toujours de l'espoir, on s'encourage. Mais là, franchement, voilà le niveau, quoi. Je vais m'acheter le maillot de la Côte d'Ivoire et les encourager eux, plutôt.
5: J'avais un peu d'espoir, surtout quand ils ont changé le coach et qu'ils en ont ramené un nouveau avec un bon CV et un bon historique avec les équipes. Donc franchement, je m'attendais à mieux que ça, mais malheureusement, ça n'a pas été le cas.
6: Deux défaites, c'est vraiment la honte. J'ai l'impression que, d'ailleurs, c'est la première fois que ça nous arrive de façon aussi humiliante. Franchement, que dire d'un tel résultat? C'est comme si toute l'équipe n'avait pas fourni d'efforts ou même travaillé un minimum.
0: Et on entendait un supporter tunisien évoquer le fait qu'il allait s'acheter un maillot de la Côte d'Ivoire. Les éléphants ont, eux, encore une chance, en effet, de passer en 16e de finale, malgré leur défaite hier soir 2-1 face à l'Allemagne. Ils peuvent se qualifier s'ils battent le Curaçao. Ce sera jeudi prochain. Il est maintenant 11h10 quasiment en temps universel. Restez à l'écoute de RFI tout de suite. 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
1: Voici une réaction qui n'est pas passée inaperçue aux oreilles de votre chroniqueur. Sur France Info, le samedi 13 juin 2026, Éric Henry, médecin généraliste et ancien président du syndicat des médecins libéraux,

Bureau de France s'indigne alors qu'a été publié le décret qui réduit à 1 mois la durée des arrêts de travail pour une première prescription et à 2 mois pour une prolongation. Il affirme ceci, c'est plutôt le management des entreprises qui doit être revu de fond en comble. Étonnant car il rejoint en cela les syndicats CGT et CFDT qui insistent. La responsabilité des arrêts de travail doit être aussi portée sur ces managers et ces chefs d'entreprise qui pensent que les ouvriers de maintenant doivent écouter sans rien dire. La priorité devrait être d'améliorer le bien-être au travail. C'est ce qu'ils affirment en chœur. Et le médecin de préciser, je suis un libéral, qu'on considérera donc globalement comme un type de droit. Mais je suis tout à fait d'accord avec les syndicats de salariés. Car ce n'est plus l'industrie qui écrase le pied avec un camion dorénavant, ce sont des gens qui travaillent ensemble et qui ne s'entendent pas, soit avec un manager toxique, soit un collègue toxique, soit une direction toxique. Et oui, toxique, le grand mot est lâché. Pour le médecin Éric Henry, depuis une quinzaine d'années, il constate le décalage entre les aspirations des employés et le management des cadres formés traditionnellement. Il s'est creusé avec les nouvelles générations. Il faut leur donner de l'autonomie, leur reconnaître de l'intelligence, des responsabilités, dit le médecin, alors qu'on les cantonne à des professions et des processus répétitifs. Si les managers n'entendent pas ça, tous les salariés qui sont sous les ordres de ce manager toxique finiront dans mon cabinet en arrêt de travail. Mais le médecin rappelle aussi qu'une personne toxique n'est pas nécessairement un manager, ce peut être un collègue de travail. Et j'oserais ajouter, même certains hommes bêtement virilistes vis-à-vis de leurs collègues féminines. Pour le médecin, la situation est simple, il faut enquêter sur les gens qui rendent leur entreprise toxique, car ceux qui sont en arrêt sont des victimes, ils ne sont pas coupables. Alors enquêter, oui, mais qu'il fera à l'heure où la justice n'arrive même pas à protéger les enfants. Et pourtant, voilà ce qui rejoint l'intérêt des entreprises. Car celles où la qualité au travail est satisfaisante pour leurs employés sont plus productives. De nombreuses études l'ont montré, comme en Aveyron, celle menée l'an dernier avec la complicité de RTR par l'Office départemental du dialogue social auprès d'entreprises innovantes sur l'amélioration des conditions de travail. Ces entreprises, clairement, fidélisaient mieux leurs salariés. Mais les entreprises aveyronnaises, en grande majorité, sont des entreprises petites et moyennes. Elles bénéficient d'un management en phase avec une culture traditionnelle de proximité, de confiance accordée aux collaborateurs. Même, bien entendu, s'il y a toujours des exceptions. Alors peut-être pensez-vous à une de vos connaissances. Alors si oui, il est permis de se poser la question, comment arrêter cette situation toxique constatée? Car si on ne ferme pas les yeux, il y a toujours un moyen libérateur possible. À chacun de rester vigilant. C'était l'Outre-Média, la petite chronique locale par Bart Garnade pour Radio Temps Rodez.

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10: Bonsoir à tous et bienvenue dans cette nouvelle émission d'Escapade, Denis.
11: De la rentrée 2021.
10: Et oui.
11: Bonjour Osgur, bonjour Le Piton.
10: Quel plaisir de vous retrouver, on vous retrouve dorénavant chaque semaine.
11: Voilà.
10: Mais pour l'instant, on a une émission nouvelle par mois. On remercie la radio qui diffuse nos autres podcasts qui sont toujours d'actualité.
11: Tout à fait. Et on remercie vous aussi, chers auditeurs, puisque le sondage Médiamétrie a prouvé que vous êtes environ 20 000 à écouter Radio Temps Rodez.
10: Et
11: merci de votre fidélité.
10: Ça fait plaisir. Alors aujourd'hui,
11: nouvelle de la rentrée.
10: Aujourd'hui, on va faire un flashback presque 100 ans en arrière.
11: Ouais, voire même un peu plus. Puisqu'on va parler d'une célèbre rue de Rodez, la rue Aristide Briand, mais qui vient de M. Aristide Pierre Briand.
10: Ah, il ne vient pas de Rodez.
11: Non, c'est l'inverse.
10: D'accord.
11: Et il est né le 28 mars 1862, dans un quartier populaire de Nantes. Donc,
10: c'est pas Rodez, non ?
11: Non, non, en Loire-Atlantique. Ses parents, Pierre, Guillaume et Madeleine, étaient aubergistes nantais. Pour les 2 ans d'Aristide, les parents déménagent au port de Saint-Nazaire et quittent Nantes pour ouvrir le Grand Café à Saint-Nazaire. Nous sommes en pleine Troisième République naissante. Et Aristide fait ses classes au collège de Saint-Nazaire, puis au lycée général de Nantes. Élève brillant, il remporte des premiers prix en latin, en histoire, en anglais et même le concours général de grec.
10: Il fait la totale, quoi.
11: Chapeau.
10: Parfait,
11: brillant.
10: Quoi.
11: Ah oui. Brillant, Aristide, brillant.
10: On va essayer de limiter ce jeu de mots. Bon, on va faire notre mieux. Obtenant
11: On va en trouver d'autres. On va en trouver d'autres.
10: On verra. Obtenant le bachot haut la main, il revient vers Saint-Nazaire, se rapprochant de ses parents en s'inscrivant aux études de droit et devient clerc de notaire. Voilà, tranquillou.
11: Ouais. Classique.
10: Oui. Dans son cercle d'amis, il se rapproche de Fernand Pelloutier, Pelloutier. Parce qu'il y a deux L, Pelloutier, figure syndicale de l'anarcho-syndicalisme local. Aristide Briand, d'origine modeste, a des passions simples, c'est-à-dire la pêche. Se voir avec les amis.
11: Il y a la Loire, il y a la mer.
10: Il y a ce qu'il faut. Hein.
11: Parfait.
10: Il y a aussi les amis, dont un de ses principaux est le filleul de Jules Verne, écrivain nantais aussi. C'est bon à savoir. Aristide a donc l'occasion de rencontrer à maintes reprises l'écrivain que l'on connaît tous.
11: Qui était déjà sur la fin de carrière. En 1880, ouais. Il était déjà plus vers la fin que vers le début.
10: Voilà, donc c'est un vieux papy qui devait raconter les belles choses à Aristide.
11: De belles histoires.
10: Il voue une passion pour l'eau, bizarrement, allant beaucoup à la pêche du coup, et même plus tard, il achète une petite embarcation, la Simonelle, qui sera amarrée au port de Ouistreham.
11: Ouistreham en Bretagne, puisque Aristide Briand a toujours aimé rappeler ses origines bretonnes. Fier de sa culture bretonne.
10: Loin de nous de mettre en avant le débat, est-ce que Nantes est en Bretagne ou pas ?
11: Nantes est en Bretagne, évidemment. Voilà, c'est Mitran qui l'a administrativement enlevé de la Bretagne, mais
10: enfin, moi,
11: c'est pas la première connerie qu'a fait Mitran.
10: On digresse un tout petit peu, mais à chaque fois que je demande aux Bretons du Finistère si Nantes fait partie de la Bretagne, ils disent l'inverse.
11: Oui, mais il y a le château des ducs de Bretagne qui est à Nantes, donc à partir de là.
10: Peut-être.
11: C'est pas parce que la réforme administrative des régions de 81 l'a mis... dans une autre région que...
10: Le débat est sans fin, j'ai l'impression.
11: Donc, c'est toujours à faute à Mitterrand, vous l'aurez compris.
10: Selon Denis.
11: Mais là, nous sommes 100 ans avant l'élection de Mitterrand, puisque nous sommes en 1882. Aristide Briand a 20 ans. Et il est clerc d'un avoué nazérien. Il rencontre Anna Olivier, qui tient avec sa sœur un bureau de tabac. Parti finir ses études de droit à Paris, Anna le rejoint. Ils vivent leur amour dans un hôtel de la place Saint-Michel.
10: Sympa aussi. Hein.
11: Ouais, des bons kebabs. Et puis s'établissent boulevard Voltaire. Et Et dans cette idylle naît un enfant en 1884, alors qu'Anna a 29 ans, Marius Aristide Guillaume Olivier, brillant. Et Aristide ne le reconnut pas cet enfant, mais lui prodigua pendant toute sa vie une attention particulière, en favorisant parfois ses emplois, en lui assurant une rente toute sa vie, mais il ne l'a pas reconnu. C'est beau.
10: Ouais, c'est des choses faites à moitié quand même.
11: Pas très brillant. Et c'est au décès de Marius que sur son épitaphe, tout le monde sut qu'il était le fils du célèbre homme politique français. Et toute sa vie, Aristide Briand eut des aventures amoureuses diverses et variées, avec notamment la princesse Marie Bonaparte, qui fut plus tard muse d'un certain Sigmund Freud.
10: D'accord, on passait de Briand à Freud.
11: Un homme du monde.
10: Dans les années 90, 1890, Aristide Briand n'est pas à proprement dit politisé. Il n'est pas membre d'une section politique de son siècle. Cependant, il est proche de l'extrême gauche locale, fidèle partisan de la grève générale, et écrit même dans le journal parisien anticlérical La Lanterne de Monsieur de Rochefort.
11: Oui, La Lanterne qui était un des journaux anti-Napoléon III. Qui avait fait des titres comme « La France compte 40 millions de sujets, sans compter les sujets de mécontentement », des choses comme ça, et qui était assez radical et assez anticlérical.
10: D'abord, il commence à écrire en 1889 dans le journal La Démocratie de l'Ouest, journal lancé il y a peu par un ancien typographe. Très important la typographie, hein, la qualité de l'écriture, surtout à l'époque.
11: Un journal, c'est mieux.
10: Et copain d'Aristide Briand. Et son premier article date du 17 juin 1884. Et après avoir obtenu le diplôme d'avocat à Paris en 1886, c'est vraiment un bosseur. Il revient à Saint-Nazaire, décidément, il est bien là-bas.
11: Ah ben, la pêche, la pêche. Et très vite...
10: Il a la pêche, il a même la super pêche. Dédicace à Juppé.
11: Voilà. On va rater les digressions, sinon on va faire une émission d'une heure et demie, je pense. Très vite, il va franchir le Rubicon, Aristide Briand, par Alain Juppé, devenant chef de l'Ouest républicain, mouvance de la gauche locale. En 1888, Aristide Briand intègre le conseil municipal de Saint-Nazaire pour y démissionner un an plus tard.
10: C'est un mandat moyen, j'allais dire. Enfin, à l'époque, oui, tout se faisait très rapidement. Hein,
11: Oui, mais c'est parce qu'il s'est lancé dans d'autres aventures, dans d'autres élections, c'est pour ça. Et qui ont moins bien marché, vous allez voir. Pendant son mandat, il a fait élire pas mal de candidats ouvriers, donc toujours à l'extrême gauche. Toujours syndicaliste ouvrier, il dirige une grève des rifteurs au chantier de Penouette avec son ami Pelloutier. Il rédige même un livret de points ouvriers, les guillemets, de la révolution par la grève générale.
10: Voilà, c'est clair.
11: C'est clair, qui est plus publié depuis... Je l'ai cherché, il n'est plus publié. Et en 1888, âgé de 26 ans, Aristide Briand est élu conseiller municipal. Et l'année suivante, il se présente aux élections législatives à Saint-Nazaire comme candidat radical révisionniste.
10: C'est clair.
11: C'est clair.
10: Et en 1893, Briand monte à Paris, s'installer comme avocat. Est-ce que c'est à côté des kebabs de Saint-Michel ? Je ne sais pas.
11: Je ne sais pas.
10: Rapidement, il prend les rênes du journal anticlérical.

0: La SFIO, enfin la rencontre, on va dire la paix entre ces deux personnes. Et grâce à cet appui, il est envoyé se présenter à Saint-Étienne. Rien à voir, mais bon, voilà. Déjà, ça, les parachutages se font à l'époque.
1: Non, mais à l'époque, comme on l'a vu pour l'émission sur Clémenceau, on peut se présenter dans plusieurs circonscriptions à la fois, en fait.
0: Ah,
1: et,
0: ok.
1: Et c'est pour ça que Clémenceau s'est présenté à Paris et dans le Var, il avait été élu député du Var. Et lui, c'est un peu pareil, mais aussi, on l'a envoyé à Saint-Étienne parce qu'il avait eu des affaires de mœurs avec la fille d'un célèbre homme d'affaires de Paris. Ah. Du coup, c'était mieux qu'il ne traîne pas trop à Paris.
0: D'accord, ouais. Je ne savais pas ça. D'accord.
1: Donc, non, en plus, va à Saint-Étienne, la Haute-Loire.
0: Oui, et en plus, il a des chances d'être élu, puisque là-bas, c'est quand même une région minière.
1: Tout à fait.
0: Donc, c'est cette année-là qu'il prend le poste de secrétaire général de la Fédération Socialiste de France aussi, à noter.
1: Et puis Saint-Étienne avec la fameuse usine Manu France. Et par ses engagements au sein de la Fédération, Aristide Briand se lie d'amitié avec un certain Jean Jaurès. Rappelons qu'à l'époque, la Fédération socialiste est unique, inclut les socialistes réformateurs, les socialistes révolutionnaires, partisans de la grève générale, dont fait partie Aristide Briand. Il faut attendre 1920 pour que le parti fasse scission avec la création du Parti communiste français.
0: Oui, et donc voilà, là, le fait que révolutionnaire et plus pacifiste, on va dire, soient ensemble, c'est justement parce qu'il y a la création de la SFIO, section française de l'Internationale ouvrière.
1: Et en 1905, Jean Jaurès fonde le journal L'Humanité et Aristide Briand en prend directement la direction. Chanson d'époque, d'un homonyme ou presque, puisqu'on va parler d'Aristide Bruant.
2: Allez, salaud ! Chantez par Aristide Bruant.

0: 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Il est 18h13 à peu près sur le Piton.
1: Oui, et puis je pensais pour mes collègues de Radio Temps à qui vont aller ces droits d'auteur.
0: Tout à fait.
1: Bonne question. Ah,
0: bon courage à la SACEM.
1: Allez, on revient. On est en 1905. Aristide Briand est tiré au sort, comme tous les autres députés, membres de la commission.
0: Qui a pour but, la fameuse commission, qui a pour but très ambitieux de séparer l'Église et de l'État. Le gros projet du gouvernement radical de l'époque.
1: Ouais, oui.
0: Son talent d'orateur est petit à petit reconnu par tous. Et Clémenceau ne l'appréciera guère plus tard. Il dira de lui.

0: deux points ouvrir les guillemets. Je viens d'entendre un homme que je ne connais pas. Il sera avant peu le plus grand talent de cette chambre.
1: Voilà, l'époque, voilà. Il y croit.
0: Ouais. Tout à fait, tout à fait, tout à fait. Non, et en fait, c'est qu'il profite d'être rapporteur de la commission du projet de loi sur la séparation de l'État pour, au final, prendre une place très importante. Et donc, deux visions s'opposent pour les défenseurs de la séparation. Elles sont présentées par Christophe Bellon, dans Concordance des temps, de Jean-Noël Jeannet, chez France Culture.
2: Il y a deux conceptions qui s'opposent à la politique laïque qui se met en place. Celle d'Émile Combes, qui, à la suite de Waldeck-Rousseau, sans d'ailleurs appliquer à la lettre ce que Waldeck a fait, mais en renforçant le trait, souhaite durcir le titre 3 de la loi 1901 qui concerne l'interdiction des congrégations religieuses en France, en tout cas celles qui sont les plus élevées contre la République. Combes, d'ailleurs, pour compléter cette loi, fera voter une loi en 1904, en juillet 1904, entraînant la suppression de l'enseignement congréganiste. Tout ceci entraîne effectivement l'expulsion des congrégations, dans un délai donné certes, mais l'expulsion des congrégations. Et on va s'apercevoir qu'avec les années, ces congrégations, certaines mettront un peu de temps à partir, mais d'autres commenceront à revenir. Hein, c'est un peu le sens que la chanson donne à cela. Finalement, à quoi ça sert d'avoir interdit les congrégations, puisque elles reviendront. À cette conception un peu contraignante de la politique laïque, s'oppose la tendance d'Aristide Briand, qui, en quelque sorte, va asseoir pour un siècle le caractère libéral que nous connaissons à la laïcité d'aujourd'hui, cette fameuse laïcité à la française. La République assure la liberté de conscience. En gros, on a le droit de croire ou de ne pas croire. Mais dans le même temps, elle garantit le libre exercice du culte. C'est-à-dire que si l'État, ou si une église, un édifice du culte quelconque, est fermé, si le culte ne peut fonctionner, c'est l'État qui est responsable. Ainsi, cette tendance libérale gagnera sur la première. Combes sera obligé de partir. On oublie souvent que Émile Combes démissionne en janvier 1905, bien avant et la discussion et le vote de la loi.
3: C'est un ministère Rouvier qui gouverne à ce moment-là la France, même
2: c'est
3: si
2: Rouvier,
3: le
2: effet,
3: président n'a pas un grand rôle. Les vrais acteurs, ce sont Briand, à certains égards, mais aussi moindrement, mais beaucoup, Jean Jaurès, Clémenceau et d'autres.
1: Et au-delà de ces deux visions de la laïcité, certains députés plus radicaux, comme celui du Var, le député Allard, vont aller jusqu'à demander la suppression de l'Église, enfin des Églises, oui. La confiscation des biens purs et durs.
0: Voilà.
1: Briand est un homme de modération, préférant compromis avec le centre et une partie de la droite. Il ne veut d'une guerre civile entre pratiquants et anticléricaux. Il met en avant le pragmatisme de son point de vue qui conduirait, selon lui, à une meilleure adhésion de tous.
0: Oui, et puis en fait, le gouvernement qui avait peur de se casser les dents sur ce projet de loi, en fait, a laissé ça aux députés, qui se sont un peu d'un mode « démerdez-vous ». Et c'est pour ça qu'il y a eu tout un débat riche, en fait. Parce que comme la République, on se faisait censurer le gouvernement pour un oui, pour un non, en Troisième République. Du coup, ils ont laissé ça aux députés et Aristide Briand, qui s'est engouffré dans la brèche pour être le maître d'orchestre un peu de tout ça, chef d'orchestre. Et autre sujet donc, qui divise les deux protagonistes de gauche, Allard, souhaite l'interdiction de porter tout signe ou habit ostentatoire de l'espace public. Puisqu'au moment, pour retarder le projet de loi et tout ça, un peu comme encore aujourd'hui, ils faisaient
1: des amendements
0: qui ne servaient à rien, mais qu'il fallait voter et tout ça. Donc, posté un amendement pour interdire le port de la soutane, en fait.
1: Et voilà. Ce à quoi Briand répond avec ironie aux députés du Var.
0: Tout le monde a le droit de porter une soutane, même les prêtres. Et le débat est écarté par la commission. Ironiquement, il continue toujours aujourd'hui dans notre société, en particulier envers d'autres signes ostentatoires, d'autres religions. Les débats avancent, la commission est prête à se présenter le projet de loi, extrait d'un documentaire de la chaîne parlementaire où Aristide Briand est joué par Pierre Arditi et un député curé de Bretagne est joué par Claude Rich.
4: Le 3 juillet 1905, après 3 mois et demi de débats, les députés doivent se prononcer sur l'ensemble du texte. Aristide Briand, malgré la fatigue, s'apprête à livrer une dernière bataille. Le petit député de la Loire va-t-il gagner son pari ? L'effacement du ministre des Cultes donne la vedette au rapporteur de la commission. Encore inconnu au début de l'année, Aristide Briand est maintenant une célébrité nationale. Cette loi qu'il a défendue seul est devenue sa loi. Il souhaite qu'elle soit votée à la plus large majorité dans l'hémicycle, mais il veut aussi qu'elle soit comprise et acceptée dans le pays. La France de 1905 ne peut prendre le risque de se déchirer sur la question religieuse. Le Kaiser Guillaume II a clairement fait connaître son ambition de contrôler le Maroc. C'est la crise de Tanger. Entre Paris et Berlin, le ton monte. La guerre franco-allemande menace d'éclater. Pour Aristide Briand, le succès personnel est acquis.
5: Je donne la parole sur l'ensemble du texte à M. Aristide Briand, rapporteur de la commission.
4: Mais en montant à la tribune, il sait que la paix civile, la concorde, l'union des Français doit être à tout prix préservée. C'est un homme d'État qui est en train de naître.
6: Sous l'influence des passions politiques, les hommes ne sont parfois que trop portés à nier tout progrès qui ne s'affirme pas par une violence au détriment de leurs adversaires. Je tiens à le dire hautement, le progrès ainsi compris n'est pas dans ma manière. Dans ce pays où des millions de catholiques pratiquent leur religion, les uns par conviction réelle, d'autres par habitude, par tradition de famille, il était impossible d'envisager une séparation qu'ils ne pussent accepter. On m'a fait grief de certaines concessions au centre et à la droite. Messieurs, si j'avais fait de cette réforme une question d'amour propre personnel, comme on peut y être porté quand on s'exalte devant la grandeur de sa tâche et qu'on se laisse entraîner au désir de la marquer exclusivement de son empreinte, si je n'avais eu que cette misérable préoccupation personnelle, c'était l'irrémédiable échec. J'ai compris autrement mon devoir. J'ai voulu réussir dans l'accomplissement de la tâche qui m'avait été confiée. Pour cela, sans perdre de vue un seul instant les principes essentiels de la réforme qui tous ont été respectés, je n'ai pas reculé devant les concessions nécessaires. Si ceux de nos collègues qui ont combattu le principe de la séparation veulent bien porter sur notre œuvre un jugement selon leur conscience, ils seront bien forcés de reconnaître que nous avons fait pour le mieux. Maintenant, messieurs, permettez-moi de vous dire que la réalisation de cette réforme aura pour effet désirable d'affranchir ce pays d'une véritable hantise, sous l'influence de laquelle il n'a que trop négligé tant d'autres questions importantes, d'ordre économique ou social. Ces grands problèmes se poseront demain, dès qu'auront disparu des programmes politiques les questions irritantes qui, comme celle-ci, passionnent les esprits jusqu'à la haine et gaspillent en discorde stérile les forces les plus vives de la nation. La réforme que nous allons voter laissera le champ libre à l'activité républicaine.
1: Voilà, en tout cas, c'était le but. C'était de dire, on termine avec ce sujet, on statue, on le clôt et on peut passer à d'autres sujets.
0: Bon, un bon modérateur. Ah, c'est vrai.
1: C'est sûr. Et donc, avec une majorité de 341 voix contre 233, la loi de la séparation des églises et de l'État est adoptée à l'Assemblée générale. Il en sera de même au Sénat et publié le 11 décembre 1905 au Journal officiel. C'est une victoire pour Aristide Briand, qui devient alors un des leaders politiques de France.
0: Et c'est intéressant de voir qu'en fait, cette vision-là qu'on peut trouver aujourd'hui comme une version un peu radicale et tout ça, à l'époque, c'est en fait la version la plus modérée de la loi qui a été votée.
1: C'est ça. Et qu'alors, il avait par exemple une autre version proposée.
0: Ouais, nationaliste tout, c'est très bien.
1: Et donc, après ce brillant succès, Briand accède au ministère de l'Instruction publique en 1906. Sauf que c'est dans le gouvernement de Ferdinand Sarrien, un membre du Parti radical. Et cela ne plaît pas du tout à la SFIO et à son chef de file, Jean Jaurès. N'oublions pas qu'ils ont construit ensemble la SFIO. Et vu par certains comme une trahison, Jaurès a peur que son compagnon de route, Briand, prenne le même chemin vers la droite qu'Alexandre Millerand, qui l'a pris.
0: voilà. C'est... Le rouge a pâli, quoi.
1: Oui, exactement, il y a le viré au bleu. Et le rapporteur de la loi de la séparation des églises et de l'État fait tout pour que Clémenceau rejoigne le gouvernement. Même s'il commençait à plus trop se blairer, il préfère encore l'avoir dans son camp plutôt que dans l'opposition.
0: Ah, ça c'est sûr, vaut mieux Clémenceau de son côté que de l'autre côté.
1: Et Clémenceau, ça reste un radical. Donc,
0: Clémenceau était connu pour être fort pour faire des alliances, pour faire tomber les gouvernements à son époque.
1: Et donc ce dernier devient d'ailleurs président du Conseil 2 ans plus tard. Donc Clémenceau, et Briand sera son ministre de la Justice.
0: Indissociable. Avec deux belles moustaches protubérantes comme ils avaient, forcément on devient vite indissociable.
1: Ah, c'est la classe quoi.
0: Ah ouais, à l'époque, les moustaches, les rouflaquettes, ça manque aujourd'hui en politique. À peine le ministre de l'Éducation se laisse pousser la barbe, c'est la fête. Alors qu'à l'époque, c'était autre chose. Le bon temps, le bon temps. Et au poste donc, de ministre de la Justice, Aristide Briand propose l'abolition de la peine de mort. Paf, déjà proposée par Victor Hugo fin du 19e siècle.
1: C'est quelque chose qui revient de temps en temps. Et là, c'est mis sur le tapis.
0: Par le ministre de la Justice, carrément. Et c'est d'abord le président de la République, Armand Falière, qui le pousse à l'abolition. Celui-ci, dont on a dressé le portrait pour l'émission anniversaire de Radio Temps Rodez, que vous pouvez retrouver sur SoundCloud. Et donc Armand Falière, président de la République, grâce systématiquement tous les condamnés à mort lors de ces deux années, les deux premières années de son septennat. Puis la commission du budget de la Chambre des députés vote la suppression de la rémunération des bourreaux et l'entretien des guillotines.
1: Voilà, on coupe les finances, ça va se tuer.
0: Voilà, un peu doucement, on rabote. Et en 1907, une affaire secoue la France. La France a peur. L'affaire, celle de Soleillan. C'est un bon nom pour une affaire de meurtre.
1: Oui, après, le bonhomme est beaucoup moins joli. Hein.
0: Beaucoup moins brillant. Et il est le fameux Soleillan est accusé de viol et assassinat sur la petite fille de ses voisins. Ah, de suite, c'est moins radieux.
1: Voilà.
0: Et il est condamné à mort, mais il est aussitôt gracié par le président Armand Falière, comme il a donc coutume de le faire. Les anti-abolitionnistes montent au créneau et un pseudo-référendum est organisé par le quotidien Le Petit Parisien. Le résultat est sans appel, plus d'un million de personnes, de lecteurs, se prononcent pour la peine de mort et 300 000 contre. Donc ça fait 25% pour, 75% oui, 25 contre. Et voilà. Il est 18h25 sur Radio Temps Rodez, c'est la fin de journée.
1: On se reconcentre, on fait un bel
0: écart de gens qui étaient encore en faveur de la peine de mort. D'après le sondage du Petit Journal.
1: Voilà. C'est ça.
0: Voilà. 75-25 à peu près.
1: Exactement. Malgré une opinion donc très en faveur pour le maintien de la peine de mort, le nouveau garde des Sceaux, Aristide Briand, soumet aux députés le 3 juillet le projet de loi pour l'abolition, puisqu'il a l'exécutif qui va dans son sens, en fait. C'est normal, quoi. Il doit pousser, ça fait partie de son rôle. Et malgré un projet de loi défendu par le charismatique ministre de la Justice et l'appui de Jean Jaurès, qui sera l'un des derniers appuis de Jean Jaurès vis-à-vis de Briand, les députés votent contre, à 330 voix contre 201. Ils redoutent le fait d'accepter l'abolition. Tout le monde n'est pas prêt. Oui. Et ils ont peur de la réaction des gens derrière aussi.
0: Bah déjà, quand on a vu le scandale créé par la séparation, le scandale des inventaires créé par la loi de séparation de l'Église et de l'État, qui était un an plus tôt, on est encore en train de sortir de ce scandale des inventaires des Églises. Donc peut-être que le gouvernement ne veut pas non plus
1: créer encore une autre crise nationale.
0: Parce que c'est quand même des sujets sensibles.
1: N'empêche, quand on sait que nous sommes en 1908 et qu'il faudra attendre 1981 pour que l'abolition soit votée, on peut parler d'occasion manquée, mais le contexte était tout autre.
0: Tout à fait. Ouais.
1: Et après cette expérience ratée, on va dire, Aristide Briand devient tout de même. Demi-échec.
0: Il y a quand même 200 voix pour, donc c'est pas non plus super déséquilibré.
1: C'est pas un camouflet, et on voit qu'il y a débat, en tout cas. Enfin, Il y a une volonté qui se dégage, qui prend du temps, mais une volonté d'arriver à cette abolition. Et donc, après cette expérience ratée, Aristide Briand devient tout de même président du Conseil et ministre de l'Intérieur l'année suivante, puisque, chose que moi-même j'avais oublié, quand on est en Troisième République, on peut être président du Conseil et à la fois ministre d'un des portefeuilles. Quoi.
0: Tout à fait. Et puis, ce n'est pas un petit ministère. En général, c'est soit la justice, soit l'intérieur, et souvent le ministère des Affaires étrangères.
1: Quelque chose de régalien. Quoi.
0: Tout à fait.
1: Et à ce poste, il perd
0: des ministre de la Jeunesse et des Sports, ou de la Ville, par exemple.
1: Pensez pour eux. À ce poste, il perd définitivement ses liens avec la gauche, qu'elle soit révolutionnaire ou non, même pas. Il se positionne contre le droit de grève des fonctionnaires, lors d'une grève des chemins de fer de l'Ouest, par exemple, entreprise tout juste nationalisée. Et il va dire que cette entreprise n'est qu'une entreprise criminelle de violence, de désordre et de sapotage. Voilà.
0: Ouais. Hein, et fini le temps où il défendait les grévistes du port de Saint-Nazaire.
1: Voilà.
0: En tant qu'avocat.
1: Jaurès, quand il avait peur que Briand prenne le chemin de Millerand, et voilà, on y est en plein dedans. L'autoroute. Il menace même les grévistes de l'usage de la force, chose qu'il ne fera pas, et même il s'en gargarisera à l'Assemblée nationale en montrant de ses mains au banc de la gauche en disant « Regardez, je n'ai pas les mains peignées de sang. » Oui,
0: pas comme Clémenceau, par exemple.
1: Exemple.
0: Qui, dans le même contexte, a aussi écrasé les révoltes des vignerons.
1: Malgré tout, le chef de file de la SFIO, Jaurès, est terriblement déçu par l'attitude de son ancien allié et déclare que Briand souille et décompose successivement tous les partis, En gros, il met le bordel avec ses sujets polémiques sur tous les partis déjà en place et les coalitions si fragiles pour la formation d'un gouvernement.
0: Mais ça sera un peu son leitmotiv à toute sa carrière politique, de prendre des sujets à vocation universelle, on va dire, des sujets beaucoup plus larges que la petite politique quotidienne. Et le 31 juillet 1914, le pacifique Jean Jaurès, qui a fait tout son possible pour éviter le déclenchement d'une nouvelle guerre contre les voisins allemands, est assassiné. Après une journée intense de travail, une fois le dîner terminé, il est assassiné par Raoul Villain, étudiant nationaliste. Et après une escalade de menaces et de tensions qui a duré tout l'été, le 3 août, en pleine vendange, en pleine récolte, l'Allemagne déclare la guerre à la France. Dans un gouvernement d'union nationale, Aristide-Briand devient alors ministre de la Justice, reprend son poste, passe Beauvau, puis en 1915, il devient président du Conseil et ministre des Affaires étrangères. Le voilà donc au premier plan des hostilités en plein conflit mondial.
1: On parlait tout à l'heure de poste régalien. Alors là, pendant la guerre, il est à la fois le représentant des ministres, mais également celui de la voix de la France à l'étranger.
0: Et voilà.
1: Donc, bien placé sur le front de guerre, dans le sens figuré, et on va le voir aussi dans le sens propre.
0: Puisque le gouvernement, devant les Allemands qui arrivaient presque à Paris, le gouvernement a fui à Bordeaux aussi.
1: Et donc,
0: il est peut-être passé par Saint-Nazaire, voir les ouvriers du port qu'il avait défendu.
1: Pour se rappeler qu'en fait, il était de gauche. Lors de ses premières années de conflit à la tête du Conseil, il démontre son efficacité lors de la terrible bataille de Verdun, malgré les conflits internes à la tête des armées et du gouvernement. Bon, voilà, la bataille est cruciale pour le pays, bien sûr, mais en premier lieu pour le gouvernement qui tomberait immédiatement en cas de défaite. Nous rappelons qu'il y a quand même...
0: Mais après, nous sommes quand même dans une période où le gouvernement a voté l'Union sacrée,
1: voilà.
0: Où tous les partis démocratiques, on va dire, ont rejoint plus ou moins le gouvernement, et que les élections étaient suspendues le temps du conflit.
1: Voilà. En fait, il y aurait eu un changement de tête.
0: Voilà.
1: Donc, voilà, ils font gaffe de bien faire.
0: Conditions exceptionnelles, on suspend la démocratie.
1: Mais cette fois, ils se heurtent, devant l'exécutif, se heurtent au général Joffre, qui souhaite maîtriser de A à Z cette bataille. Et pourquoi pas, in fine, diriger le pays avec l'appui d'un certain Clémenceau, qui a été un peu écarté du pouvoir de l'exécutif. Oui. Voilà.
0: Un peu fâché. Voilà. La moustache qui frise.
1: Et donc, le président de la République, Raymond Poincaré, qui n'a un rôle surtout que symbolique.
0: Tout à fait, mais... couper les rubans des cérémonies.
1: Mais quand même actif lors de la guerre, et dissuadé par Joffre, par exemple, de se rendre à Verdun. Oui. Mais il n'y arrivera pas, et Poincaré ira quand même sur le front des batailles.
0: Et Aristide Briand souhaite ne pas perdre le contrôle de la guerre. Ça doit passer par un contrôle de la représentation nationale et non de l'état-major.
2: C'est celui qui va, en quelque sorte, réformer aussi, on l'oublie parfois, la décision politique pendant la guerre, en faisant revenir le Parlement dans le mécanisme de décision politique, évitant que, finalement, le gouvernement se trouve face à l'état-major et seul en face-à-face avec lui. Le Parlement revient dans la délibération, Briand accepte la mise en place des comités secrets qui permettent aux parlementaires, donc en comité secret, de poser des questions vraiment au gouvernement, notamment au ministre de la guerre, sans risque pour la publicité des débats. C'est Briand également qui va renforcer le contrôle parlementaire aux armées et qui va permettre aux parlementaires, s'ils le souhaitent, de se rendre dans les lignes de front pour savoir un peu ce qui s'y passe.
0: Les petits comités secrets. Et Aristide Briand souhaite reprendre le contrôle du pouvoir face au maréchal Joffre et nomme le général Gallieni ministre de la guerre. Ce dernier s'oppose farouchement à son général, mais n'y arrive pas. Il perd la guerre contre le général Joffre. Et affaibli par un cancer de la prostate, qui l'emporte quelques mois plus tard, le ministre Gallieni remet sa démission. Il dit à Briand, moi du moins, j'ai essayé d'être ministre de la guerre. Ce à quoi ce dernier répond très cyniquement, de peu ouvrir les guillemets.
1: Veni, vidi, vessi.
0: Voilà.
1: Ah, c'est l'époque où ça y allait, hein, les métaphores, les jeux de mots, etc. Comme Clémenceau qui dira de Félix Faure qui est mort dans les bras de sa maîtresse, et il a voulu être César et il finit Pompée. Voilà, là, on est en plein dedans.
0: Voilà. ça vole bas au ministère. Veni, vidi, vici, allop. Et malgré la bataille remportée dans la douleur à Verdun, c'est le lourd bilan du nombre de morts, près de 750 000 sur la bataille qui a duré 8 mois. Ce qui est intéressant, c'est que les Allemands considèrent aussi que c'est une victoire allemande. En fait. Donc, ça prouve que cette bataille a servi à pas grand-chose. Et Briand propose alors au général Joffre le poste de maréchal, qu'il accepte, évidemment. Le bâton de maréchal.
1: Oui, mais...
0: Mais il n'a pas vu venir le piège, pensant qu'il allait avoir le commandement suprême chargé de coordonner les positions du gouvernement et de l'armée depuis la capitale. Il se retrouve dans un petit bureau vide de l'école militaire dont il va lui-même payer le chauffage.
1: Oui, voilà. C'est quelqu'un d'exemplaire, mais malgré lui.
0: Voilà, exactement. En fait, c'est une vraie mise au placard qui permet à Aristide Briand de mettre hors jeu le maréchal Joffre. Et le président du Conseil et le président de la République ont habilement réussi leur coup.
1: C'est bien fait.
0: Ah ouais, c'est propre. Franchement, c'est propre.
1: Et lors d'un énième changement de gouvernement, hein, c'est la Troisième République,
0: tout à fait.
1: Aristide Briand nomme le militaire Hubert Lyautey ministre de la Guerre. Avec le général Nivelle qui a succédé à Joffre, ces derniers souhaitent une large opération offensive pour reprendre la main, grosso modo, le printemps 1917. Et gagner définitivement l'ascendance contre les Allemands.
0: Voilà, puis il y a les États-Unis qui sont en train d'arriver, les chars Renault sont au point.
1: Les Russes qui se... Ah, quoi que non, les Russes sont en train de tomber.
0: Ils sont séparés, donc c'est au contraire. C'est... Toutes les armées allemandes qui étaient sur le front russe sont en train de se rapatrier vers l'Europe.
1: Vers l'Ouest.
0: Vers l'Ouest.
1: La bataille du Chemin des Dames est lancée entre Soissons et Reims afin de rompre le front allemand en deux. Donc elle dure en fait du 16 avril 1917 jusqu'au 24 octobre 1917.
0: C'est long de rompre un front pendant la Première Guerre mondiale.
1: Et elle aboutit surtout par de lourdes pertes des deux côtés. Quoi. C'est un peu le reliquat de Verdun. Il y a 200 000 morts côté français.
0: Ce qui va faire écarter le général Nivelle du commandement.
1: Exactement. Donc la bataille est perdue. Ça entraîne la chute du général, du ministre de la Guerre, mais aussi de son président du Conseil, Aristide Briand. Voilà, c'est quand on disait que c'était le gouvernement pouvait être instable s'il gagne ou pas des batailles.
0: Importante.
1: La preuve en est. Et donc, c'est au tour de son ennemi, Clémenceau, de prendre le relais à la tête du Conseil.
0: Et la guerre se termine en 1918, mais les rancœurs demeurent. Fait négociateur, il réussit en 1920 la réunion de la droite catholique qui rappelle que Clémenceau est un anticlérical farouche et la gauche qui voit en l'homme d'État le premier flic de France. Alors, dans le mauvais sens du terme, évidemment. C'est-à-dire celui des luttes sociales des années 1900 et pour la répression des mouvements sociaux.
1: Voilà, des grèves.
0: Tout à fait. Et enfin, des brigades du Tigre aussi. Et enfin, une autre raison racontée par M. Christophe Bellon, extrait toujours de Concordance d'État.
2: Mais il y a aussi la raison qui pousse un certain nombre de parlementaires, même malgré l'aura du Père la Victoire, à ne pas craindre un peu le retour de Clémenceau sur le fonctionnement traditionnel du régime, la libre délibération parlementaire. Est-ce que les parlementaires retrouveront cette libre délibération qui était la leur avant 1914? Est-ce qu'ils pourront continuer après 19 à agir ainsi? Briand appuie là-dessus. Et on verra que, par exemple, les parlementaires refuseront de donner au cabinet Legs la confiance dans la nuit.
0: Et Georges Clémenceau perd alors les élections présidentielles pour devenir président de la République contre un certain Paul Deschanel, un autre moustachu.
1: Un peu fou.
0: Un peu fou.
1: Qui étrangla les canards de l'Élysée notamment et tombera dans un train entre Paris et Strasbourg. Et les gens se rendent compte.
0: Paris et Strasbourg.
1: Il me semble. Et les gens se rendent compte le lendemain, au bord du champ, que ce mec ayant des ongles parfaitement manicurés, c'est vraiment bizarre. Ils voient la préfecture et ils se rendent compte que c'est le président de la République.
0: C'est beau. C'est beau le monde sans les réseaux sociaux.
1: Bon, et comment mieux illustrer l'amour que porte Clémenceau avec Briand sans mettre Clara Luciani? Amour toujours sur Radio Temps Rodez.

0: À la folie.
1: Mais pas du tout. Entre Clémenceau et Briand, c'est pas du tout.
0: Mais c'est fini, la guerre. La guerre est finie. Plus de folie. Plus du tout. Et la Troisième République reprend son rythme habituel sans Georges Clémenceau.
1: Logique, ça reprend son rythme habituel parce qu'il n'y a pas Clémenceau.
0: Mais il y a aussi quand même des chutes du gouvernement, un peu toujours les mêmes personnages, moins Clémenceau, mais en même temps il était déjà vieux. Et Aristide Briand donc, fait partie de ce panorama et de cette rotation gouvernementale puisqu'il devient président du Conseil du 16 janvier 1921 au 12 janvier 1922, un an, c'est pas mal, puis du 28 novembre 1925 au 17 juillet 1926, donc 8 mois, et enfin du 29 juillet 1929 au 22 octobre 1929. Là, 4 mois, ça diminue. Plus il devient vieux, moins on le veut longtemps. Et finalement, Aristide Briand était 25 fois ministre et 11 fois président du Conseil. Record inégalé sur la Troisième République.
1: Bravo.
0: Bravo. Donc on se plaint qu'aujourd'hui les têtes ne changent pas trop, mais à l'époque c'était pire. On oublie souvent ça.
1: Cependant, en tant que
0: 25
1: meuble.
0: Fois ministre, 25 fois ministre,
1: bah, c'est beaucoup.
0: Retraite.
1: C'est devenu un meuble de la Troisième République radicale depuis 1905. Briand va demeurer ministre des Affaires étrangères de 1925 à 1932. Alors là, c'est long pour le coup.
0: Ouais, c'est le Driand de l'époque.
1: Oui, c'est vrai. À la fin de son mandat, il chaperonne un certain Pierre Laval à ses idéaux pour fortifier son héritage et continuer à imposer ses idées pacifiques.
0: Laval qui a un petit peu dérivé un petit peu plus tard dans sa carrière.
1: C'est des choses qui arrivent, hein. Apparemment, ça dérive souvent vers la droite. Partisan créateur de la Société des Nations, qui est l'ancêtre de l'ONU actuelle, Aristide Briand va œuvrer à donner un rôle prépondérant à cette organisation supranationale pour régler les conflits internationaux. Malgré le départ des États-Unis de cette organisation dès le départ, ça c'est un peu dommage, c'est quand même la grosse puissance émergente de l'époque, la France d'Aristide Briand va œuvrer à ce que la SDN puisse convenir à tout le monde. La France pousse à l'intégration de l'URSS, de l'URSS, dans la SDN par exemple, URSS non reconnue encore par toutes les puissances occidentales.
0: Tout à fait. Et son premier fait d'armes était les accords de Locarno en Suisse, sur le lac Majeur, très beau village. Synonyme d'un premier pas pour une réconciliation franco-allemande. En deux mots, Locarno proclame l'inviolabilité des frontières allemandes, le recours à la SDN pour régler tout type de conflit et la protection des frontières de la Pologne et de la Tchécoslovaquie. Mais aussi, l'accord prévoit la création d'une zone démilitarisée en Rhénanie. Écoutons l'éclairage d'Anne Sinclair et de son invité Raymond Aron, 1980.
2: Ça a été un grand événement qui a été approuvé par la majorité de l'opinion, mais pas du tout par l'unanimité de la presse française ou d'opinion française. L'Action française, l'Écho de Paris, je pense que les journaux de droite étaient très hostiles à Locarno. En fait, il y avait deux choses fondamentales dans Locarno. D'un côté, c'était que l'Allemagne, cette fois, acceptait volontairement et librement la frontière entre la France et l'Allemagne et acceptait librement la démilitarisation de la Rhénanie. Mm-hmm. De l'autre côté, mon souvenir est que l'Allemagne s'engageait à ne pas employer la force pour modifier les frontières de l'Est, mais elle ne garantissait pas les frontières de l'Est de la même manière que les frontières de l'Ouest. De telle sorte que les alliés de la France à l'Est ont eu le sentiment que les Français mettaient une discrimination entre ce qui concernait la France directement et ce qui concernait les alliés de la France. Malgré tout, il y avait cette chose essentielle, la démilitarisation de la Rhénanie et le droit pour les Français d'utiliser la force militaire si l'Allemagne violait cette clause du traité. Et cela, je dirais que d'une certaine mesure, c'était ce que la France avait gagné par la victoire militaire. Et les Français ont perdu cet atout décisif, ils ont perdu ce que 1,5 million de Français avaient gagné, c'est-à-dire la démilitarisation de la Rhénanie en 24 heures, simplement par leur passivité en mars 1936.
1: Oui, ça a bien marché, hein, tout ça.
0: Quand Hitler a réenvahi la Rhénanie, les Français ont dit « Oh, bon, allez-y, pas de souci.
1: » Voilà, donc c'est un accord qui n'a servi strictement à rien. Mais bon, pour les efforts des ministres français Briand et allemand Gustav Stresemann,
0: oui,
1: pardon, le couple reçoit le prix Nobel de la paix en 1926.
0: C'est quand même.
1: Aristide Briand est proclamé par les médias le pèlerin de la paix.
0: Avec son bâton.
1: En effet, tous ses efforts en tant que ministre des Affaires étrangères et président de la SDN vont aller dans le sens d'un rapprochement historique franco-allemand pour l'installation d'une paix durable en Europe occidentale afin de ne pas revivre les terribles épreuves de 14-18.
0: Fort du succès des accords de Locarno, Aristide Briand convoque en 1928 15 plénipotentiaires de 15 pays différents qui se retrouvent pour signer le pacte de Paris, qui, malgré les 15 signataires, porte a posteriori le nom de Briand Kellogg, le ministre des Affaires étrangères états-unien. Mmh. Alors, en fait, il y avait les trois, Briand Kellogg et Stresemann, et plus 12 autres, en fait. Et l'intitulé est le pacte général de renonciation à la guerre. En fait, ce pacte rend la guerre hors la loi, le recours à la force militaire hors la loi.
1: On est totalement dans le symbole, mais c'est quelque chose de fort symboliquement.
0: Tout à fait. Après, il n'y a que 15 pays sur une centaine à l'époque dans le monde qui l'ont signé. Donc, sous l'impulsion de la Société des Nations, plus de 60 pays vont ratifier le pacte de Paris. Donc,
1: un peu plus que 15.
0: Un peu plus que... Oui, mais au début, après, ils ont dit, voyez, on a fait ça, on est plus puissants, si vous voulez bien. Tu vois ? Et pacte symbolique qui met donc la guerre hors la loi, c'est fort, mais c'est très très fort. Et en janvier 1929, Aristide Briand fait un discours à la SDN promouvant le désarmement généralisé de ses membres et les invitant à suivre les pas des signataires du pacte de Paris. Écoutons le principal intéressé qui parle du rôle de la SDN dans la promotion de la paix mondiale, discours d'époque, enregistrement d'époque. C'est une belle archive.
1: Écoutons.
3: Elle a marché, elle a travaillé, elle a rendu des services. Elle a donné confiance. Et aujourd'hui, malgré tout, elle a poussé dans la conscience des peuples des racines trop profondes pour que quelques coups de vent sur le haut de ses frondaisons puissent ébranler. Il n'est pas douteux que les hommes qui se trouvaient à travailler pour le rapprochement se trouvaient placés entre les coups et ils étaient destinés à en recevoir. J'en ai reçu quelques-uns. Par le mauvais temps, je les ressens de temps en temps. Eh bien, messieurs, si les nations réunies pour réduire les armements et pour appliquer l'article 8 du pacte, si à ce moment-là, elles ont la possibilité de cette parole et de ce geste, et si elles le produisent devant les peuples, écartant d'une main vigoureuse toute possibilité de crime, de guerre, dans l'avenir, si le point d'interrogation qui gêne notre Constitution, c'est comme une tache dans notre pacte. S'il disparaît sous une telle influence, alors, mesdames et messieurs, ce jour-là, les peuples pourront s'illuminer, les peuples pourront se réjouir, les peuples pourront envisager la possibilité d'une large réduction des armements, car la situation sera nette, elle sera éclaircie, elle ne sera plus hypothéquée par l'effroyable risque de guerre qui pèse sur les nations et qui est encore, dans la crise actuelle, une des causes profondes de sa réalité.
1: Voilà, vous venez d'entendre Aristide Briand sur Radio Temps Rodez, 107FM.
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0: 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Et les autres.
1: Et les autres. Déjà d'un certain âge, Aristide Briand va porter un nouveau combat sur la fin de sa carrière de diplomate.
0: Nouveau dernier pèlerinage.
1: Oui.
0: Avec son petit bâton de pèlerin.
1: Celui de la création, alors écoutez bien, des États-Unis d'Europe.
0: Voilà.
1: En avance sur son temps, hein, puisqu'on sait comment on en est arrivé aujourd'hui à l'Union européenne, il est convaincu que si l'Europe arrive à s'unifier au-delà des nationalismes, plus jamais la guerre ne pourra atteindre le continent. Et quand je disais qu'on est à l'Union européenne, on n'en est pas encore du tout aux États-Unis d'Europe.
0: Oui, tout à fait. Et en septembre, on prend une vieille idée de Victor Hugo, aussi un peu comme l'abolition de la peine de mort. Il essaye de traduire en acte les vœux du vieux Victor Hugo.
1: Oui, oui, puis c'est toujours une idée un peu historique, que ce soit un pays qui domine toute l'Europe ou une confédération européenne, il y a toujours cette idée d'homogénéisation de l'Europe depuis l'Antiquité romaine, quoi. Et en septembre 1929, toujours en étroite collaboration avec son homologue Gustav Stresemann, la SDN donne le mandat pour préparer un mémorandum sur l'organisation d'un régime d'union fédérale européenne. Le texte a été envoyé aux capitales européennes le 1er mai 1930.
0: Mmh, propre.
1: Mais bon.
0: 1er mai, fête du travail.
1: Ça en est resté là.
0: Voilà, mais en même temps, la mission a été confiée en septembre 29. En octobre 29, il y a eu un petit krach boursier. peut-être que les préoccupations commençaient à changer un petit peu aussi en Europe occidentale.
1: Et une montée, du coup, suite au krach boursier et grosse faillite, une montée du nationalisme.
0: D'autres moustachus un peu moins gentils.
1: Des moustaches plus courtes sont arrivées un peu plus.
0: Les moustaches sont réduites et les envies belliqueuses ont augmenté. Mais l'arrivée donc de la fameuse crise de 1929, qui en France a vraiment touché le pays en 1932-33.
1: Et plus particulièrement, pour aller sur la page Wikipédia de Barakville, les patates du Ségala.
0: Elles ont souffert. Elles ont souffert. Et donc, malgré la crise des patates du Ségala, la montée des nationalismes et des fascismes, ceci conjugué au pouvoir affaibli de l'ASDN à l'époque, puisqu'il y a certains pays qui sont partis. Enfin, c'est compliqué. Le texte va tomber dans l'oubli, mais il a eu le mérite d'exister. Et l'un des projets principaux du mémorandum est donc celui d'une union douanière entre les 27 pays européens concernés. Tiens donc. Rappelons que l'union douanière a été la technique que Bismarck a utilisée en faisant une union douanière entre les régimes, les différentes monarchies duchées d'Allemagne pour en faire plus tard une fédération. Donc c'est déjà une vieille marotte dans l'Europe. Et Briand avait un doux rêve, mais ce rêve se confrontait aux dures réalités du terrain. Éclairage du jeune Raymond Aron, qui ont même émission avec Anne Sinclair, qui à l'époque avait 20 ans.
4: Et quand Briand dit les États-Unis d'Europe commencent, c'était une vue de l'esprit
2: ou une vue de l'esprit. C'était un espoir, c'était un rêve. Nous étions heureux d'entendre ces paroles ou ces rêves. Mais même à l'époque où j'étais tout de même très naïf, je ne voyais pas que les conditions fussent données déjà pour les États-Unis d'Europe, parce que tout de même on sentait que l'opinion allemande en profondeur n'acceptait pas les résultats de sa défaite. Elle avait le sentiment d'avoir été durement traitée après une guerre dans laquelle elle avait remporté toutes les victoires, sauf la dernière. Elle avait aussi le sentiment que le traité de Versailles n'était pas conforme aux promesses de Wilson. Ce serait trop long de discuter sur toute la question, mais enfin, ce qui était la question essentielle qu'à l'époque je ne comprenais pas pleinement, il ne suffisait pas de faire ce qu'on en a fait, c'est-à-dire une tentative de réconciliation, il fallait se demander à quelles conditions l'Allemagne, la nouvelle Allemagne, acceptait la sanction des armes, c'est-à-dire les conditions du traité de Versailles. Or, même les démocrates allemands au pouvoir dans la République de Weimar voulaient une révision du traité de Versailles. Seulement, à l'époque, il était possible de penser sérieusement d'une réconciliation avec une République de Weimar qui était faible, une République sans républicains dans une large mesure, qui était refusée par les classes possédantes, mais on pouvait essayer.
0: On pouvait essayer, mais on n'a pas réussi.
1: Exact.
0: Et la suite, nous, on la connaît, mais Aristide Briand, lui, ne l'a connue pas, puisqu'il s'était en 1932, en mars précisément, 2 mois après avoir quitté toute fonction gouvernementale. Et il s'est retiré pêcher en Bretagne. Et paf.
1: À Saint-Nazaire.
0: À Ouistreham.
1: À Ouistreham.
0: Et en novembre 1931, comme tous les autres grands politiques de la Troisième République, il avait échoué à se faire élire président de la République, poste symbolique du régime face à Paul Doumer, qui se fera tuer en 1932, assassiné. Donc voilà. Donc
1: voilà. Tout simplement. Merci Denis. On va s'écouter un petit jamais sur ta proposition.
0: Sur l'Europe, puisque la chanson s'appelle « Nous l'ont fait de l'Europe » et sans Aristide Briand. Voilà.

0: Ils nous l'ont fait, mais c'est un récit de Brian, malheureusement.
1: Eh oui, merci de nous avoir écoutés pour cette nouvelle émission d'Escapade.
0: Tout à fait, mais merci d'être fidèle au poste le vendredi avant le week-end.
1: Et puis on vous retrouve...
0: Un bon week-end.
1: On retrouve la semaine prochaine pour un podcast. Et puis sinon le mois prochain pour une nouvelle émission inédite.
0: Tout à fait. Merci d'être à l'écoute. Merci de votre fidélité. Et merci à Radio Temps Rodez pour nous redonner l'antenne pour une année de plus.
1: Au revoir à tous.
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Bonjour et bienvenue dans Latin America présenté par El Nono. Aujourd'hui, comme lors du précédent numéro, on retourne sur les premiers artistes que je t'avais passés lors de mon premier numéro il y a 8 ans de cela. Aujourd'hui, on part donc au Mexique avec Natalia Lafourcade. Maria Natalia Lafourcade Silva est née le 26 février 1984 à Mexico, mais a passé son enfance à Coatepec, dans l'état de Veracruz. Elle est la fille du musicien chilien-mexicain Gastón Lafourcade Valdenegro, professeur à l'Université nationale autonome du Mexique, l'UNAM, et à la faculté des beaux-arts de l'Université autonome de Querétaro. Il est également le fondateur de l'association chilienne des organistes et clavecénistes. Sa mère, Maria del Carmen Silva Contreras, a étudié le piano et s'est spécialisée en pédagogie musicale. Elle a créé la méthode McCarthy pour la formation musicale et le développement humain holistique des enfants et des éducateurs. Elle a adapté et pratiqué cette méthode avec Natalia après que celle-ci ait subi un traumatisme crânien suite à une chute de cheval, dans le but de faciliter sa rééducation par la musique. Elle est également la nièce de l'écrivain chilien Enrique Lafourcade. Voici pour commencer Cursis Melodias.

Natalia Lafourcade a manifesté des talents artistiques dès l'âge de 2 ans. Elle raconte qu'elle réunissait ses voisins et se mettait à imiter différents chanteurs. À cette époque, elle prenait des cours de flûte, de danse, de peinture, de théâtre, de piano, de guitare, de saxophone et de chant. À 10 ans, elle a commencé à explorer la musique traditionnelle mexicaine. J'avais 14 ans, on était cambriolés, explique-t-elle au mag Rolling Stone. Donc ma mère et moi, on est partis vivre dans un appartement que ma tante nous prêtait. J'étais curieuse et j'ai commencé à fouiller les placards. Je suis tombé sur une guitare classique, sur laquelle il ne restait que 3 vieilles cordes en nylon. Je ne savais pas en jouer, mais j'ai commencé à essayer des trucs. Après avoir vécu plusieurs années à Coatepec, elle déménage avec sa mère à Mérico, où elle s'inscrit à l'Institut pédagogique anglo-espagnol. En 98, grâce à son talent, à l'âge de 14 ans, Natalia intègre le groupe Pop Twist, qui comprend également Tabata, ancienne membre du groupe Jeans, et Pamela, ancienne animatrice d'une émission pour enfants sur TV Azteca. Le groupe se sépare cependant en juin 2000. On écoute Mi Lugar Favorito.

Après avoir terminé ses études secondaires, Natalia Furcade entre à l'académie de musique Fermata, où elle rencontra la chanteuse Jimena Sariñana, Juan Manuel Torreblanca et Alonso Cortés, qui deviendra des années plus tard le batteur de la Forquetina. En 2000, le producteur Loris Cerroni décide de produire son premier album solo. Le 8 juillet 2002, elle sort son premier album, Natalia Lafourcade. Pour la clôture de sa première tournée d'albums, Natalia Lafourcade a cessé de se produire en solo et a commencé à se produire avec son groupe. Alonso Cortés, César, Shanona et Union Viveros, sous le nom de Natalia y Lafourquetina. En 2005, Natalia y Lafourquetina sortent l'album Casa, produit principalement par Emmanuel Del Real, de Café Tacuba. Le 2 juin 2006, après une tournée, Natalia y Lafourquetina annoncent leur séparation. Suite à la dissolution du groupe, Casa remporte le Latin Grammy Award du meilleur album rock groupe. On écoute de cet album Ser Humano.

Natalia Lafourcade déménage un temps au Canada où elle rencontre le groupe People Project, avec lequel elle collabore encore. Natalia retourne au Mexique et commence à travailler sur Les Quatre Saisons de l'Amour, son premier album instrumental, en collaboration avec l'Orchestre Symphonique des Jeunes de l'État de Veracruz. En 2009, elle sort son album intitulé Huhuhu, une expression de joie. L'album comprend des collaborations avec des artistes rock et pop de renommée internationale tels que Julieta Venegas et Juan Son. Son album Mujer Divina, homenaje a Agustín Lara, est sorti le 18 septembre 2012. Parmi les invités de cet album figurent par exemple Gilberto Gil, Jorge Drexler, Emmanuel Del Real de Café Tacuba, Lila Don, Devendra Benhart, ainsi que le groupe DLD et Kevin Joassen. Pour cet album, Lafourcade a obtenu un disque de platine et un disque d'or en décembre 2013 pour plus de 94 000 ventes. De son album suivant, Hasta la Raíz, sorti en 2015, est extrait le single Nunca es suficiente, réinterprété en 2018 avec le groupe de cumbia mexicain Los Ángeles Azules, qui a dépassé le milliard de vues sur YouTube en août 2020. 2,35 milliards à l'heure actuelle. Voici ce morceau.

0: Ángeles Azules.
1: C'est avec Hasta la Raíz que Natalia Lafourcade a remporté lors de la 16e cérémonie des Latin Grammy Awards les prix de la chanson de l'année et de la meilleure chanson alternative pour Hasta la Raíz, ainsi que ceux du meilleur album de musique alternative, du meilleur album technique et de l'enregistrement de l'année. Le 5 mai 2017, Natalia Lafourcade a sorti son nouvel album, Musas, accompagné par Los Macorinos, musicien de la vieille école ayant déjà collaboré avec des artistes comme Chavela Vargas. Le premier single de l'album, Tu si sabes quererme, a cumulé 22 millions d'écoutes sur Spotify dans les deux mois suivant sa sortie. Après Hasta la Raíz, j'ai pris davantage conscience des projets musicaux que j'allais entreprendre et j'ai compris que dans cette quête constante, il me fallait explorer notre passé, notre essence, à travers des chansons et des histoires enfouies, dans les accords et les mélodies, explique Lafourcade. Nous avons créé Musas dans le but de faire revivre des trésors cachés et oubliés. C'est un hommage au folklore latino-américain, interprété par Los Macorinos, affirme-t-elle. L'album a été certifié disque d'or au Mexique pour avoir dépassé les 30 000 exemplaires vendus. Voici Tu si sabes quererme avec le chanteur de salsa panaméen Rubén Blades et la rappeuse mexicaine zapotèque Mare Advertencia Lírica.

Fin 2017, Natalia Lafourcade contribue à la musique originale du film Coco de Disney Pixar, interprétant deux versions anglaises de la chanson Recuérdame et Remember Me. Pour la version mexicaine et latino-américaine, elle a interprété une version solo qui n'apparaît pas dans le film mais figure sur l'album. La version finale est celle de Carlos Rivera. Dans la version américaine, Natalia interprète la chanson avec Miguel. Elle en est même le thème principal. Cette version a remporté l'Oscar de la meilleure chanson originale. En février 2018, elle a sorti l'album Musas Volumen 2, qui comprend des chansons qu'elle a composées elle-même. Le 8 mai 2020, Lafourcade a sorti officiellement un Canto por México, un album caritatif dont les bénéfices ont été reversés à la reconstruction du Centro de Documentación del Son Jarocho, situé à Ratitlán de Morelos, dans l'état de Veracruz, endommagé lors de tremblements de terre de Puebla en 2017. Cet album comprend également des collaborations avec des artistes tels que Carlos Rivera, Los Auténticos Decadentes, Jorge Drexler, Emmanuel Del Real, Panteón Rococo et Los Corolites. Lors des Grammy Awards 2021, Lafourcade a remporté le prix du meilleur album de musique régionale mexicaine avec son album Un Canto por México, volume 1. Le 28 mai, Natalia a sorti officiellement la deuxième partie de son album Un Canto por México, volume 2. Voici de cet album Un Derecho de Nacimiento avec le groupe mexicain Panteón Rococo. Ce morceau avait été passé lors de ma première émission, mais sous une autre version que je t'invite à découvrir.

Après un voyage à l'hacienda San Lorenzo à Parras de la Fuente, le plus ancien vignoble du Mexique, Natalia Lafourcade a été inspirée pour collaborer avec la poétesse Citlali Aguilera Lira afin de produire le single Tierra Querida en octobre 2022. Lafourcade sort son premier album en 7 ans entièrement composé de chansons originales, intitulé De Todas las Flores. L'album a été produit par Adán Jodorowsky. Voici de cet album María la Curandera.

En 2025, La Forcade entame une nouvelle phase artistique avec la sortie de Cancionera, un album enregistré et mixé entièrement en analogique à Mexico, coproduit une fois de plus avec Adán Jodorowsky. L'album se caractérise par des prises live intégrales qui capturent la vulnérabilité et l'intimité de chaque performance. Pour ce projet, elle collabore avec des musiciens tels que Hermanos Gutiérrez. J'ai écrit Cancionera juste avant mes 40 ans, a-t-elle déclaré. Et quand on entame une nouvelle décennie, on se demande souvent, est-ce que je suis bien dans ma peau? Est-ce que je veux continuer comme ça? Alors, dans cet album, je réfléchis à ces questions et j'adresse un message à mon moi profond, ne pas avoir peur d'être moi-même. Voici Danza de Gardenias avec Los Macorinos.

Natalia Lafourcade a remporté de nombreux prix nationaux et internationaux, dont 4 Grammy Awards, 18 Latin Grammy Awards, ce qui fait d'elle l'artiste féminine ayant remporté le plus de Latin Grammy Awards de l'histoire. 5 MTV Video Music Awards Latin America et bien d'autres. Elle a rejoint le projet Altruiste, un toit pour mon pays, qui vise à promouvoir le développement communautaire par la construction de logements temporaires pour les personnes à faible revenu et d'autres projets d'émancipation sociale. Personnellement, j'ai eu la chance de la voir en concert au Coco Théâtre de London en 2018, devant un public conquis dans une atmosphère douce et épicée à l'image de sa musique. On écoute Nada es Verdad avec Los Corralitos.

Hasta la Raíz de Natalia Lafourcade est devenue de façon inattendue un hymne lors des manifestations pro-immigration à Los Angeles de 2025 contre la politique de Trump. Écrite il y a près de 10 ans, cette chanson parle de l'importance de rester fidèle à ses racines, même loin de chez soi. Vous écrivez une chanson, vous la donnez au public, et vous ne savez jamais quand ni comment elle peut devenir si importante pour quelqu'un, a déclaré Lafourcade. Durant sa tournée, Natalia Lafourcade a confié être inquiète pour son groupe et son public. Elle craignait que des rafles d'immigrants ne ciblent les personnes assistant à ses concerts. Les gens prenaient des risques rien qu'en quittant leur maison pour venir chanter avec moi, a-t-elle déclaré. Je me suis sentie humble. Elle a déclaré que les concerts étaient devenus un espace de partage et de connexion. J'étais si fière d'être mexicaine, d'être une femme et une auteure-compositrice. Voir des gens défendre leur culture avec dignité, c'était un moment de guérison collective. Voici donc Hasta la Raíz.

Voilà, c'était donc Latin America avec Natalia Lafourcade de Mexico. Merci à toi, cher auditeur, auditrice. Merci à Tof à la réalisation et merci à toutes les radios qui diffusent mes émissions. Merci au site Wikipédia, Pan360 et theworld.org qui m'ont permis de préparer cette émission. Je te laisse avec le morceau El Balahu, Serenata Huasteca avec Los Corolites, ainsi qu'avec une citation de Natalia Lafourcade. La musique rassemble les gens, elle fait tomber les murs, elle nous aide à ouvrir nos cœurs. À ciao, bonsoir.

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